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Comme une journée de confinement. Comme une journée d'anniversaire. 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
5: Toucanaises et Toucanais et au-delà, bienvenue dans ce nouveau numéro de Grenier à histoire de la saison 10 des aventures radiophoniques. Alors aujourd'hui, dans Grenier à histoire, cap sur l'Orne pour notre conversation radiophonique. Après l'épisode consacré aux gueules noires normandes, ou autrement dit aux mineurs qui descendaient dans les mines de charbon du Mollet-Littry, nous nous intéressons dans ce nouveau numéro de Grenier à histoire aux gueules rouges normandes, ces mineurs qui travaillaient dans les mines de fer. Les mines de fer suffisamment nombreuses sur notre sol normand pour que la Normandie soit encore, en 1789, à la veille de la Révolution française, la troisième région sidérurgique française. Ces mines de fer dont l'exploitation a conduit à la création de petites cités minières, notamment en plein bocage normand entre Flers, Domfront et la Ferté-Macé. Cap donc sur la Ferrière aux Étangs et Saint-Clair de Halouse, en compagnie de Cécile de Roquefeuille, chargée de projets au sein de l'association Le Savoir et le Faire, et de Michael Herbulot, guide conférencier indépendant, qui nous propose donc aujourd'hui de découvrir le patrimoine industriel hérité de l'exploitation du fer dans le bocage orné.
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5: Bonjour Cécile de Roquefeuille.
6: Bonjour.
5: Bonjour Michael Herbulot.
7: Bonjour.
5: Alors, plusieurs passions vous réunissent, Cécile de Roquefeuille et Michael Herbulot, notamment le plaisir de faire découvrir le patrimoine orné et en particulier le partage de connaissances sur l'histoire des mines de fer et de leur exploitation par l'homme au fil des siècles. Alors, Cécile de Roquefeuille, vous êtes chargée de projet au sein de l'association Le Savoir et le Fer. C'est peut-être l'occasion de nous parler de cette association avant qu'on entre dans le vif du sujet, Cécile de Roquefeuille.
6: Oui, avec plaisir. Donc, l'association Le Savoir et le Faire a pour objectif de faire vivre et de faire connaître le patrimoine minier et métallurgique du bocage orné. On s'attache bien sûr à préserver cette mémoire industrielle, mais surtout à la transmettre et à la rendre accessible au plus grand nombre, aussi bien les habitants que les visiteurs de passage. Et donc concrètement, nous travaillons toute l'année avec nos bénévoles et nos adhérents sur des projets de préservation, mais aussi de valorisation, comme des visites guidées, des animations, des événements, etc. Et tout cela se fait évidemment en lien étroit avec les collectivités propriétaires, ainsi qu'avec les acteurs culturels et touristiques du territoire.
5: Alors, Michael Herbulot, vous êtes guide, conférencier, mais vous n'êtes pas forcément rattaché à une structure culturelle particulière. Vous êtes, comment on pourrait dire, un guide conférencier libéral
7: Indépendant, c'est ça.
5: Indépendant, alors...
7: Guide conférencier, en fait, je fais évidemment des visites guidées pour les familles, pour les individuels. Donc, j'ai un programme d'animation où je fais des visites sur tous les dimanches après-midi pendant les périodes de vacances scolaires. Je fais aussi des visites pour les groupes, hein. Des randos guidés aussi, beaucoup de jeux, genre escape game et tout ça sur des sites patrimoniaux. Et donc ça, c'est, on va dire, le cœur du métier de guide conférencier. Mais je fais aussi de l'accompagnement de projets pour les associations, pour les collectivités, où je vais faire, par exemple, des travaux de recherche pour mieux comprendre le patrimoine. Je vais aussi aider à créer des médiations, faire des parcours d'exposition, des jeux d'enquête ou des choses comme ça. Donc l'idée, c'est à chaque fois de partager des histoires avec le public.
5: Alors le sujet qui nous réunit aujourd'hui, je l'indiquais en préambule, ce sont les mines de fer en Normandie, et on va même être plus précis que cela dans quelques instants. Mais Michael Herbulot, du minerai de fer, on en trouve beaucoup en Normandie?
7: Alors du minerai de fer, en fait, on en trouve un peu partout, puisque le fer, c'est un élément qui est très commun sur notre planète. Encore faut-il que ce fer, il soit en concentration suffisamment intéressante et qu'il soit accessible pour que ça devienne un gisement exploitable industriellement. Donc en Normandie, on va dire qu'il y a surtout des gisements dans le centre du Calvados et dans l'ouest de l'Orne. Et on va avoir une zone, par exemple, autour de Metz-sur-Orne, Saint-André-sur-Orne, une autre zone sur Urville, Gouvy, Soumont. Un autre filon, ce qu'on appelle le filon du bocage, où là ça va être la Ferrière aux Étangs, Saint-Clair-de-Halouse, l'Archant, donc les mines qui nous intéressent, les mines du bocage. Mais aussi on a un autre filon au niveau de Mortain, un petit peu plus au sud. Et il y a un cas un peu particulier, c'est celui de la mine de Dielette qui se trouve là cette fois-ci complètement dans le nord du Cotentin.
5: Alors, ces gisements, vous l'avez indiqué, donc sont relativement nombreux, dispersés, puisque voilà, on a fait un petit détour dans le département de la Manche, puis on est arrivé dans l'Orne en passant par le Calvados. Alors nous, aujourd'hui, on va se concentrer sur le bocage orné, dans ce triangle entre Flers, Domfront et la Ferté-Macé, où on a une concentration de sites dont, Cécile de Roquefeuille, la toponymie même et les vestiges qu'on y trouve nous rappellent une exploitation assez intense de ces gisements.
6: Oui, tout à fait. Ce territoire porte encore très fortement les traces de cette activité ancienne. Et donc, dès l'Antiquité, on en trouve d'ailleurs des mentions. Jules César évoque dans la guerre des Gaules la présence de nombreuses feriae, c'est-à-dire des zones d'exploitation du fer, dont une est située à La Ferrière aux Étangs. Et cette histoire, elle est restée inscrite dans le paysage, notamment à travers les noms des lieux. Donc dans le bocage orné, on retrouve beaucoup de communes ou de lieux-dits qui témoignent de cette activité, comme Saint-Baumer-les-Forges, la Selle-la-Forge, la Clouterie, la Forgetière ou encore le Vieux-Fourneau. Et les sites que nous valorisons aujourd'hui avec l'association ont eux aussi des noms liés à cette histoire. Par exemple, les Forges de Varennes. Elle porte directement le nom de l'activité, mais également lié à la présence de l'eau, la Varenne. Et également, donc, le four de la Butte Rouge doit son nom donc, à la poussière du minerai de fer qui colorait littéralement le paysage. Tout cela avec le carreau de la mine de Saint-Clair-de-Halouse ou encore la cité minière de la Ferrière aux Étangs montre à quel point ce territoire est riche et porte encore toute cette activité en elle-même. Et ce qui est assez exceptionnel, c'est qu'on peut encore aujourd'hui parcourir presque toutes les étapes de cette histoire métallurgique. C'est un véritable patrimoine à ciel ouvert.
5: Alors vous l'indiquez, des installations minières se sont établies nombreuses dans cette partie de l'Orne. Alors on va parler de la Ferrière aux Étangs, de Saint-Clair-de-Halouse ou encore de Champs-Secret. Et l'exploitation de ces gisements de fer, finalement, vous nous le disiez en parlant de l'Antiquité, de Jules César, elle a commencé très tôt dans l'histoire pour la minière de la Ferrière aux Étangs. On a au moins une attestation de l'exploitation par l'homme autour de 1350. Pour Saint-Clair-de-Halouse, c'est plutôt la fin du XIVe siècle. Et Michael Herbelot, vous dites même qu'il est probable que l'on ait commencé à exploiter ces gisements dès la préhistoire.
7: Et oui, peut-être dès, évidemment, l'âge du fer, puisque c'est à partir de l'époque celtique qu'on commence à exploiter le minerai de fer et à fabriquer du fer avec ce minerai. On retrouve sur des sites de l'époque celtique, comme par exemple le site d'auteur fortifié du camp celtique de Bière, à côté de Train. Les archéologues, en fait, ont retrouvé des traces de production de fer. Ils ont trouvé des scories qui indiquent qu'il y avait des bas-fourneaux qui ont fabriqué du fer sur ces sites-là. Mais par contre, on ne sait pas d'où provenait le minerai qui était transformé et fondu pour fabriquer du fer. Donc là, il y a un sujet à creuser, sans mauvais jeu de mots, pour essayer de définir d'où provenait le minerai qui était transformé en métal à l'époque celtique.
5: Alors pour le XIVe siècle, on est plus loin dans l'histoire. Là, on a des preuves hein, qu'il y a une exploitation du minerai de fer. Alors au Moyen-Âge, à qui appartiennent ce qu'on appelle les minières ? À qui appartiennent ces minières, Michael Herbelot ?
7: Alors, au Moyen-Âge et jusqu'au XIXe siècle, donc pendant une très très longue période, en fait le minerai il est extrait à ciel ouvert, dans ce qu'on appelle, comme vous l'avez dit, des minières. En fait les minières ce sont soit des énormes fosses ou carrément des tranchées sur 1 ou 2 kilomètres de long qui sont à réaliser en tête des filons de minerai de fer. Donc il y a toute une partie du filon qui est sous la terre, mais il y a aussi pas mal d'affleurements. Et en fait, le premier type d'exploitation, c'est au niveau de ces affleurements. Donc sous l'Ancien Régime, en fait, c'était le seigneur qui était propriétaire de ces minières. Donc sur la Ferrière, c'était le seigneur de la Ferrière. Sur Saint-Clair de Valouze, c'était les barons puis les comtes de Flers. Et ceux qui exploitaient, qui extrayaient au quotidien le minerai de fer, c'était en fait des... alors on ne parlait pas encore de mineurs dans les textes, c'est des minaires. Et en fait, ces minaires, ce sont des paysans qui, en plus de leur activité agricole, parce que pour gagner un petit peu plus d'argent, allaient dans ces minières pour aller extraire le minerai. Et donc c'était un travail un peu de forçat, puisque c'était extrait au pic, à la pioche, et on sortait des blocs de minerai qui étaient ensuite concassés à la masse pour faire des morceaux plus petits. Et pour avoir le droit d'exploiter ce minerai de fer, en fait, les paysans ouvriers devaient payer ce qui s'appelait un droit à tirer la mine. Donc, ils payaient pour avoir le droit d'aller travailler dans les minières. Et ce droit, ils payaient au seigneur propriétaire. Et il y avait une sorte de d'enchère au plus offrant que le seigneur organisait pour vendre ses titres de droit à tirer la mine. Après, le minerai, il était vendu dans les forges. Ces forges, comme les moulins, les pressoirs, tous les fours, etc., elles aussi appartenaient au seigneur. Et quand le gérant des forges achetait le minerai de fer pour le compte du seigneur, là, il y avait une espèce d'enchère aussi, mais au moins 10 ans. C'est-à-dire celui qui achetait, qui vendait son minerai le moins cher possible aux forges. Donc, autant vous dire que les paysans ouvriers qui travaillaient dans les minières, eux, ils gagnaient très très mal leur vie. Mais par contre, le seigneur qui vendait ce droit à tirer la mine et qui achetait le minerai pas trop cher, eux, se sont enrichis grâce à l'exploitation du fer.
5: Alors, ces techniques que vous venez d'évoquer, ces techniques d'exploitation, relèvent de ce qu'on va appeler... Alors, pour toute cette période médiévale et puis jusqu'à la fin de l'Ancien Régime, jusqu'à la fin du XVIIIe siècle, de ce qu'on a appelé la proto-industrialisation. Mais ces techniques et puis la transformation de ce minerai, elle a un impact environnemental, même si on n'en est pas à une exploitation industrielle. C'est intéressant de se rendre compte de l'impact dans le Bocage-Orné de ces siècles d'utilisation des gisements et de leur exploitation et de la transformation du minerai.
7: Alors en fait, ce qu'on appelle une forge, c'est vraiment un équipement proto-industriel. Donc ça veut dire qu'il y a un grand four qu'on appelle le haut fourneau, dans lequel on met une quantité astronomique de charbon de bois et du minerai de fer qu'on fait fondre, on fait chauffer à 1500 degrés. Donc vous voyez la quantité d'énergie qu'il faut déployer pour faire fondre la roche et obtenir du métal. Et de ce haut fourneau, en fait, on ne tire pas directement du fer, on tire de la fonte. On fait couler la fonte, on fait des grandes barres de fonte. Et ensuite, cette fonte, on doit la débarrasser de son carbone pour ensuite la transformer en fer pur, en fer forgeable. Ça se passe dans un deuxième atelier qu'on appelle des forges d'affinerie. Donc ça, c'est des foyers de forge dans lesquels on va utiliser l'énergie hydraulique des roues à aubes pour actionner des soufflets qui vont projeter beaucoup d'air sur la fonte et petit à petit enlever le carbone qu'il y a dedans pour faire du fer forgeable. Et des forges comme celle-ci, en fait, dans le département de l'Orne, on en comptait une quarantaine. Donc c'était quelque chose de très, très commun, c'était une grosse industrie dans le département. Et en fait, la moitié était concentrée dans la zone du Bocage, entre Flers, Domfront, Bagnoles de l'Orne, dans ce territoire-là. Et donc, pour faire fonctionner une forge, il faut détourner l'eau de la rivière pour stocker cette ressource d'énergie et actionner les soufflets de forge, les marteaux de forge et tout ça. Et en fait, il y a souvent des conflits d'usage autour de l'eau qui apparaissaient parce que en quelque sorte les forges confisquaient l'eau au détriment des paysans qui avaient besoin pour leurs bêtes, pour les champs, etc. en aval. Donc c'est l'histoire, elle est émaillée comme ça de conflits d'usage autour de l'eau et aussi autour de l'énergie du charbon de bois. Là, il y a un gros sujet parce qu'en fait, ces forges utilisaient des quantités énormes de charbon pour faire fonctionner une forge. C'était 500 sacs de charbon que faisait rentrer chaque année la forge. Alors, si on calcule en termes de avec des unités actuelles, donc ça fait plus de 22 000 stères de bois pour une forge. Donc ça veut dire qu'il faut déboiser l'équivalent de 107 terrains de foot pour alimenter en charbon de bois une forge. Et je vous ai dit, il y en avait une quarantaine dans le département. Donc ça veut dire qu'il y a une pression énorme sur la forêt. Il y a vraiment eu un déboisement total des environs à cause de ces forges. Par exemple, la forêt de Halouse, où il y avait une grosse forge entre le 16e et le 19e, avant l'existence de cette forge, elle faisait plus de 6000 hectares. Aujourd'hui, la forêt doit faire aux alentours de 460 hectares.
5: On le voit donc cette proto-industrialisation, elle a un impact environnemental certain, notamment dans l'exploitation du couvert forestier, et puis aussi des conflits possibles d'usage autour de l'eau, pour l'eau qui sert d'énergie pour faire fonctionner les forges. Alors, de cette première longue période qui court du Moyen-Âge et quasiment jusqu'à la fin du 19e siècle, Cécile de Roquefeuille, quels vestiges sont encore visibles dans le Bocagernais ?
6: Alors, parmi les sites les plus emblématiques visibles encore aujourd'hui, figure la minière de la Ferrière aux Étangs, aujourd'hui intégrée au périmètre du Géoparc Normandie-Maine. Véritable mine à ciel ouvert, comme l'expliquait Michael, elle est exploitée du Moyen-Âge jusqu'au 19e siècle. Et on venait donc récupérer en affleurement le minerai pour alimenter, dans un premier temps, les bas fourneaux, puis les hauts fourneaux, comme celui de la forge de Varennes. À Champ Secret. Donc cette forge, c'est vraiment un site unique par la préservation de ses différents ateliers, dont la fonderie qui est la seule d'Europe. Classé au titre des monuments historiques, ce site a également bénéficié de l'aide de la mission patrimoine de Stéphane Bern en 2019 et qui a permis de révéler au public un ensemble très cohérent de cette activité métallurgique à l'époque moderne, comme l'expliquait Michael. Ce lieu va revivre aujourd'hui et dès la saison prochaine, puisqu'il va être investi par l'association à partir de mai prochain pour devenir un vrai pôle d'accueil touristique. Donc, j'en profite pour vous glisser ici pour les visiteurs et les cyclistes de la Vélo Francette qui voudraient faire une halte. Ils pourront profiter tous les après-midi en semaine d'une visite guidée du site, également d'un panel de nos projets et de quelques histoires du passé minier. Et ils pourront également déguster des bons produits locaux.
5: Alors, merci pour cette incitation à une visite de ce patrimoine, donc hérité de cette très longue histoire de l'exploitation des gisements de fer, qui va entrer dans une forme de sommeil pendant plusieurs décennies du 19e siècle pour ressurgir brutalement et rapidement avec une extraction cette fois-ci souterraine. Je vous propose d'écouter un extrait d'un reportage de France 3 sur la route du fer au pays des gueules rouges.
3: Sur les terres du parc naturel régional de Normandie-Maine, des trésors du patrimoine minier se fondent dans le paysage. Dans le Bocagernais, des siècles durant, des hommes ont creusé la terre, parfois jusqu'à épuisement, pour en extraire la matière, le minerai de fer. Entre 1905 et 1978 à Saint-Clair-de-Halouse, il était extrait du sous-sol, puis expédié vers les hauts fourneaux du Nord-Pas-de-Calais. Vous êtes au pays des gueules rouges. Au temps de sa splendeur dans les années 30, 500 personnes travaillaient sur le carreau de la mine à Saint-Clair-de-Halouse. Un site définitivement fermé en 1978, supplanté par le minerai de fer mauritanien.
5: extrait d'un reportage de France 3 de 2014, consacré notamment à l'association dans laquelle vous êtes chargé de projet, Cécile Lerefeuille, l'association Le Savoir et le Fer, qui participe à la conservation et à la mise en valeur du patrimoine lié à l'exploitation du fer dans le Bocage-Ornais. Donc nous sommes en votre compagnie et en compagnie de Michaël Herbulot, qui est guide conférencier et qui se propose de nous faire découvrir ce patrimoine industriel autour de l'exploitation du fer. Alors, nous parlons ici de patrimoine industriel. On a bien compris dans la première partie de notre conversation que les communautés humaines du Bocage-Ornais ont très tôt dans l'histoire exploité les gisements de fer, du Moyen-Âge et même probablement dès l'âge du fer, justement, jusqu'au milieu du 19e siècle. Le minerai de fer était extrait à ciel ouvert dans des minières creusées au niveau des affleurements des gisements. Et au XVIe et XVIIe siècle, on peut dire hein, que la Normandie était l'une des principales régions sidérurgiques de France. Mais elle atteint alors son maximum et elle va entrer dans une forme de sommeil avec, voilà, à cause des limites des réserves forestières. Hein, Michaël Herbulot a attiré notre attention sur la forte consommation de charbon de bois que nécessitait le travail des forges. Et puis, on peut dire peut-être quand même que la Normandie va rater la révolution qui fait qu'on utilise désormais la houille comme source de feu pour fabriquer la fonte et le fer. Si bien que les forges normandes ferment les unes après les autres au XIXe siècle, et il faut attendre la toute fin du XIXe siècle pour que l'on s'intéresse à nouveau au gisement de minerais de fer présents dans le sous-sol. Et donc, l'exploitation ici, Michaël Herbulot, en cette fin du XIXe siècle et en ce début du XXe siècle, elle devient souterraine. On se rend compte qu'il y a du minerai de fer, en fait, profondément dans le sol, dans le sous-sol.
7: Oui, en fait, il y a des sondages qui sont faits par des compagnies minières dès la fin du 19e siècle, hein, les années 1890. Et donc, dans le Bocage-Ornais, ce sont des compagnies du nord de la France. Donc, la compagnie de Nainzin pour la mine de la Ferrière aux Étangs, la compagnie des Aciéries de France et après le Châtillon-Commentry pour la mine de Saint-Clair de la Louse. Et en fait, ce sont des compagnies qui ont des hauts fourneaux et des mines de charbon dans le nord de la France et qui cherchent des gisements de minerai de fer pour sécuriser leur approvisionnement, diversifier leur approvisionnement. Et donc, ils viennent faire des sondages dans cette région-là parce que, justement, il y a toute une histoire des forges, etc. Donc, si autrefois il y avait des forges, c'est qu'il y a du minerai. Et donc, effectivement, ils vont trouver dans le sous-sol ornais une importante concentration de minerai de fer et commencer à exploiter des mines à partir de 1901 à la Ferrière aux Étangs et à partir de 1905 à Saint-Clair de Halouse. Donc, il y a aussi une autre mine à Larchamp qui va être ouverte exactement à la même période, mais cette mine-là va fermer suite à la grande crise des années 30, alors que la mine de la Ferrière aux Étangs et de Saint-Clair de Halouse vont être exploitées jusque dans les années 70.
5: On a désormais donc un sur un site comme Saint-Clair de Halouse, puisqu'on va exploiter cette fois-ci des gisements souterrains, on a des installations en surface et puis des puits de mine, parce que finalement, désormais, les mineurs qui ont succédé aux paysans minaires, comme on les appelait, les mineurs, ils doivent descendre dans la mine et puis on doit remonter le minerai de fer à la surface, Michaël Herbulot.
7: Oui, donc en surface, il y a ce qu'on appelle le carreau de la mine. Donc c'est toutes les installations industrielles qu'il y a au jour, et notamment ce qu'on appelle le chevalement. Donc c'est une grande tour de poutrelles d'acier qui est installée au-dessus du puits de mine. Et dans ce chevalement, il y a les cages d'ascenseurs qui permettent de faire descendre les mineurs sous la terre et qui permettent de remonter le minerai de fer des entrailles de la terre. Une mine, c'est avant tout un puits. Donc, qui descend à la verticale. Alors, les premiers puits qui étaient foncés au début du XXe siècle, ils descendent à peu près 200 mètres de profondeur. Et dans les années 30, on fait d'autres puits, et on creuse de plus en plus profondément et on va jusqu'à 400 mètres de profondeur. Et à différents étages du puits de mine, on a des galeries. Donc des tunnels sous la terre qui permettent de rejoindre la couche de minerai de fer. Donc dans le sous-sol, la couche de minerai de fer, Elle fait entre 5 et 9 mètres d'épaisseur, ça dépend des zones dans lesquelles on se trouve. Et dans l'épaisseur de la couche de minerai de fer, on a les chantiers d'extraction. Donc ces chantiers d'extraction, on appelle ça des détails. Donc ce sont des grandes chambres qui sont creusées dans le minerai de fer où les mineurs travaillent à extraire le minerai.
5: Alors, tout au long du XXe siècle, hein, puisque finalement cette histoire, elle est ramassée entre les dernières années du XIXe siècle et puis on va le voir les années 1970, mais pendant ces quelques décennies, le travail des mineurs, les conditions de ce travail et les techniques utilisées par les mineurs changent et évoluent presque constamment. Michael Herbulot.
7: Oui, et heureusement qu'il y a du progrès technique. Donc en fait, le travail des mineurs dans les mines de fer, il est vraiment différent des mineurs dans les mines de charbon, puisque dans les mines de fer, là, on va utiliser des explosifs pour abattre le minerai de fer. On utilise de la dynamite. Alors évidemment, on n'utilise pas de dynamite dans les mines de charbon. Donc là, le travail des mineurs, il va consister à forer avec un outil qu'on appelle un marteau perforateur. Donc il faut s'imaginer une énorme perceuse qui fonctionne à l'énergie hydraulique. Et donc, les mineurs creusent une vingtaine de trous dans la paroi, dans le minerai de fer. Dans ces trous, ils mettent de la dynamite, des amorces, et ils font tout un montage électrique. Et ensuite, avec un exploseur, ils

0: ça va se transformer un peu. On va utiliser ce qu'on appelle des scrappers, une espèce de grands râteaux mécaniques, ou des chargeuses, une espèce de petite pelleteuse qui permet de charger des wagonnets, cette fois-ci tirés par des locomotives électriques.
1: Alors, cette industrialisation de l'extraction, ces équipements industriels qui permettent une extraction de plus en plus efficace, ben, ça nécessite des capitaux et puis ça nécessite aussi une plus grande concentration de travailleurs en un même lieu. C'est le cas justement des sites dont on parle aujourd'hui, Saint-Clair-de-Valouse ou la Ferrière aux Étangs, où dans les années 1930, il faut s'imaginer qu'on a dans les puits de mine sur ces communes plus de 500 personnes qui travaillent pour la mine, Michael.
0: Oui, c'est ça. À la Ferrière aux Étangs, c'était dans l'entre-deux-guerres, c'était aux alentours de 400 personnes qui travaillaient pour la mine. Et Saint-Clair-de-Valouze, c'était près de 500 personnes. Celle de Larchamps, c'était les mêmes valeurs aussi. Donc, c'est énormément de personnel dédié à ces mines. Alors, il n'y a pas que des mineurs. Les mineurs, c'est à peu près 60% du personnel. Mais on a aussi beaucoup d'ouvriers qui travaillent en surface, dans les fours de calcination, dans les ateliers, dans les machineries. On a des conducteurs de train, des chimistes, des comptables. Enfin, une mine, c'est vraiment toute une entreprise qui emploie énormément de personnes.
1: On a insisté sur ce point, c'est en particulier vrai pour ces mines de fer de l'Orne. Finalement, il y a une rapidité dans la mise en exploitation, dans l'exploitation de ces gisements qui font ben, que ces centaines de personnes dont ont besoin les compagnies qui exploitent ces gisements, elles ne trouvent pas forcément sur place la main-d'œuvre dont elles ont besoin. Je vous propose de vous replonger, de nous replonger dans la presse de l'époque, en 1912, dans un journal qui s'appelle Le Peuple Normand. Et voilà ce que peut nous dire le journaliste sur l'origine de ces personnes qui vont venir travailler dans les mines.
2: La mise en valeur de notre sous-sol réclamera et réclame déjà un grand nombre d'ouvriers. Toutefois, avant un an, la main-d'œuvre française va manquer, car loin d'être illimitée, elle est infiniment restreinte. Alors, que va-t-il se passer? Croyez-vous sérieusement que ce sont des paysans français et des ouvriers normands qui s'en iront dans 2 ou 3 ans travailler sous terre par 100 mètres de fond dans nos mines de fer ou se faire cuire tout vivant dans les usines de Colombelles? Le croire, ce serait n'avoir nulle notion de la nostalgie des métiers ni de la main-d'œuvre disponible chez nous. Mettez un laboureur 6 mois seulement dans une mine et vous verrez si, oui ou non, au bout de ce temps, il désire y rester. L'ennui de la terre et le regret de sa charrue seront plus forts que l'appât d'un gros gain. Il retournera à sa charrue. La majorité des ouvriers qui, avant 5 ans, travailleront à nos mines de fer et à nos hauts fourneaux seront des ouvriers étrangers. En ce sens, nous marchons certainement vers une invasion et cette invasion est inévitable.
1: Extrait d'un article du journal Le Peuple Normand, daté de l'année 1912, c'est l'organe départemental du Parti de l'Appel au Peuple du Calvados, c'est un parti bonapartiste. Alors, Michael Herbulot, est-ce que les compagnies qui possèdent ces gisements miniers du Bocage-Orné et qui exploitent ces gisements et qui ont besoin de centaines de bras subitement en ce début du XXe siècle, ils trouvent ces salariés sur place ou, comme le craint le journal, ils font appel à des étrangers?
0: Alors non, elles font appel massivement à des étrangers parce que on est début du XXe siècle, on est encore dans la révolution industrielle, donc on a besoin d'énormément de quantités de fer. Après la Première Guerre mondiale, on a énormément de pertes dans le monde ouvrier et donc ces compagnies, elles sont obligées de recruter à l'étranger. Donc, elles vont aller chercher des mineurs un petit peu partout en Europe du Sud, au Portugal, en Espagne, en Italie, en Grèce, mais aussi en Europe de l'Est. Donc, beaucoup de Polonais, de Hongrois, de Bulgares, de Russes aussi. Et à la Ferrière aux Étangs, on va même aller jusqu'en Chine pour chercher des travailleurs. Et si bien que dans l'entre-deux-guerres,

0: À la Ferrières Étangs, on a 39 nationalités différentes. Et à la Ferrières, et à Saint-Clair-de-Halluz, pardon, c'est aux alentours de 26 nationalités différentes. Et ça veut dire qu'il y a un mineur sur deux qui est d'origine étrangère dans l'entre-deux-guerres.
1: Alors, ces ouvriers et leurs familles, qui représentent des centaines de personnes, est-ce qu'il faut imaginer, dans le Bocagernais, Michael Herbulot, l'apparition de cités minières, un peu comme les Courons du nord de la France?
0: Oui, c'est exactement ça. On va avoir des villages ouvriers qui vont se développer. Alors, pas que pour les mineurs d'origine étrangère, hein. C'était vraiment pour toutes les populations ouvrières, puisque en fait, ces mines, elles s'ouvrent à la campagne. Et donc, bah, faut bien loger le personnel qui va travailler dans la mine. Et les compagnies vont avoir à cœur de non seulement d'attirer la main-d'œuvre, mais surtout de la garder, de la fidéliser. Et donc, ils vont construire des villages, construire des maisons pour loger ces familles de mineurs. Alors, au tout début, les compagnies construisent des grands bâtiments collectifs qu'on appelle des cantines. Et c'est surtout pour loger les jeunes hommes qui viennent tout seuls travailler. Mais bah, ils repartent aussitôt, puisqu'ils ne peuvent pas faire leur vie là-bas. Donc les compagnies vont construire des maisons pour que les mineurs puissent venir en famille, s'installent et restent à demeure à la mine.
1: Alors ces compagnies, elles ont une certaine expérience. Vous avez dit tout à l'heure que les compagnies qui exploitent les gisements du Bocagernais sont des compagnies qui exploitent déjà de minerais de fer ou des mines de charbon ailleurs en France. Elles ont déjà construit des cités. Et on parle à l'époque, pour cette première partie du XXe siècle, d'une forme de paternalisme en fait de ces compagnies. Elles construisent des logements pour les ouvriers. Est-ce qu'il y a d'autres équipements qui sont associés à ces logements, on pense aux écoles, on pense à des
0: Oui,
1: services éventuellement.
0: c'est ça. Elles construisent des maisons. Alors, c'est des petites maisons. Souvent, c'est des petits logements, alors que des familles de mineurs, c'est souvent des familles nombreuses, hein. C'est pas rare d'avoir 8 ou 10 enfants à la maison, alors que là, c'est des toutes petites maisons. Mais c'est déjà un sacré avantage d'être logé gratuitement par la compagnie minière. La compagnie offre aussi des écoles pour les enfants. Il y a des écoles qui sont construites. La compagnie paye les fournitures scolaires et tout ça. Il y a le médecin de la mine. On va aussi aménager un terrain de foot. C'est important le foot dans la vie des mineurs. Souvent, il y a aussi une salle des fêtes. Dans la salle des fêtes, c'est là que va répéter la fanfare. Ça aussi, c'est important dans la culture ouvrière, la fanfare de la mine. Dans la salle des fêtes, on va faire du théâtre. Il y a parfois des projections de cinéma. C'est pas tout le monde qui peut aller au cinéma dans ces années-là. Donc c'est toute cette vie sociale, toute cette vie culturelle, elle est encadrée par la compagnie minière. Et c'est pas un débordement de bons sentiments, c'est aussi un moyen pour la compagnie, bah, de un petit peu de tenir ses ouvriers. C'est-à-dire que si les ouvriers étaient pas trop contents de leurs conditions de travail ou de leur salaire, on leur disait bah ok, pas de problème, tu peux quitte la mine. Mais bah, on devait mettre tous ces avantages-là aussi en balance, et c'était un moyen de mettre en domination la masse ouvrière.
1: Alors, il ne faut pas qu'on oublie finalement la pénibilité de ce travail et son effet sur les corps. Et puis, peut-être, est-ce qu'on décèle dans ces communautés des formes de solidarité face aux conditions d'existence et de travail?
0: Oui, c'est une valeur qui est vraiment centrale dans la culture ouvrière, c'est vraiment la solidarité. Alors, la solidarité, parce qu'en fait, on vit le même travail qu'un travail dur, physiquement difficile. On porte des outils qui sont excessivement lourds. On travaille dans des positions assez improbables parce que la couche de minerai, elle est à l'oblique dans le sous-sol. Donc, faut souvent travailler en étant courbé et tout ça. C'est vraiment très très pénible. On travaille dans le bruit. Les machines, ça fait énormément de bruit. Donc, en fin de carrière, il y a beaucoup d'ouvriers, de mineurs qui sont retrouvés avec des problèmes de surdité, des problèmes aussi articulaires et tout ça à cause de ce travail physique. Et surtout, on travaille dans la poussière. Et les mineurs, ils respirent cette poussière de minerai de fer. Et donc, à la fin de leur carrière, ils vont contracter une maladie qu'on appelle la sidérose. En fait, c'est exactement la même chose que la silicose, mais avec la poussière de minerai de fer. Et quand il y a un accident, parce que ça, malheureusement, ça arrive dans les mines, un effondrement, un éboulement de minerai, des personnes qui se retrouvent ensevelies sous le minerai, dans ce cas-là, les secours, ils descendent pas au fond de la mine. Donc on compte sur ses camarades pour secourir les blessés et les remonter à la surface. Donc toute cette ambiance va créer vraiment des amitiés très très fortes entre les mineurs. Et ces amitiés, cette solidarité, on la retrouve aussi au quotidien, en dehors du travail, puisque dans les cités ouvrières, on vit avec ses collègues, ses voisins, c'est les collègues. Donc on retrouve aussi cette solidarité-là entre les familles.
1: Ces cités minières que construisent les compagnies et qui vont accueillir plusieurs centaines d'ouvriers et leurs familles, pour certains d'entre eux et certaines d'entre eux qui viennent donc d'ailleurs de Normandie, mais d'ailleurs aussi dans des pays étrangers. Nous parliez tout à l'heure de 39 nationalités présentes à Saint-Clair-sur-Alouse. Ces cités minières, comment la vie des personnes qui y habitent, quel lien en fait ont ces populations avec la population du bourg rural qui existait avant qu'on crée ces cités minières?
0: En fait, les cités ouvrières, elles sont aménagées vraiment à l'écart du bourg rural. En fait, elles sont installées plutôt près des installations industrielles, près du puits de la mine, près des fours de calcination. Et en fait, ce sont deux univers complètement différents qui vont apparaître. On va avoir le bourg traditionnel, plutôt une culture rurale. Et à côté de ça, quelques kilomètres plus loin, on va avoir le bourg minier, où là, c'est vraiment la culture ouvrière qui va se développer. Et finalement, en fait, c'est deux mondes qui se rencontrent pas, qui se comprennent pas forcément, même s'il y a des liens qui se font, parce qu'il y a quelques mineurs qui vont aller aussi travailler dans les champs à temps perdu, j'ai envie de dire. Mais globalement, c'est vraiment deux cultures différentes. Par contre, au sein des cités ouvrières, on a dit tout à l'heure qu'il y avait, dans l'entre-deux-guerres, c'était un mineur sur deux qui venait d'un pays étranger. Et en fait, dans les cités ouvrières, il n'y a pas de ségrégation spatiale. C'est-à-dire qu'il n'y a pas un quartier pour les Espagnols, un quartier pour les Polonais, un quartier pour les Français, etc. En fait, tout le monde se mélange. Et ce qui va souder les populations, c'est que l'identité des personnes, elle est forgée par le travail. C'est-à-dire qu'on se définit comme mineur avant d'être français, espagnol, polonais ou autre. Donc c'est pas du tout la nationalité qui va forger l'identité des personnes, c'est vraiment le métier, la culture ouvrière qui va faire qu'on s'identifie, quoi. Et ça participe justement au fait qu'il y a une grande solidarité entre les mineurs. Et ça aussi, ça va permettre que il n'y a pas de racisme dans les cités ouvrières, parce que justement, on est solidaire des camarades, parce qu'on appartient au même monde, au monde ouvrier.
1: Petite pause musicale dans laquelle Bernard Lavilliers exalte et chante la fierté des travailleurs. Alors ici, ce ne sont pas les mineurs, mais ceux qui vont utiliser le produit du travail des mineurs, ceux qui travaillent dans le laminoir, donc dans la sidérurgie.

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1: Extrait de la chanson Les mains d'or de Bernard Lavilliers, qui évoque à la fois toute l'industrie qui utilisait le minerai de fer, une fois extrait, qui évoque aussi le savoir-faire ouvrier, puis la fin de l'aventure industrielle dans de nombreux territoires. Nous sommes toujours sur le plateau de Grenier Histoire et en compagnie de Cécile de Roquefeuille de l'association Le Savoir et le Fer et de Michaël Herbulot, guide conférencier. Eh bien, nous évoquons les mines de fer dans le Bocage Ornais. Et ben, ça va être l'occasion pour nous, ça y est, on a travaillé, on a étudié avec vous, Michaël Herbulot et Cécile de Roquefeuille, l'extraction du minerai de fer. Que devient ce minerai de fer une fois qu'il est extrait, une fois qu'on l'a remonté sur le carreau de la mine, Cécile de Roquefeuille?
2: Alors, une fois remonté à la surface, le minerai il est acheminé par voie ferrée ou transporteur aérien ou tapis transporteur selon les différents sites vers des fours de calcination. Donc on vient les déverser dans ces énormes fours avec du charbon de terre. Et cette fois-ci, on ne va pas faire comme dans le passé pour le transformer en acier ou en fonte, mais on va uniquement monter en température pour augmenter la teneur en fer. Donc on chauffe uniquement à 800 degrés pendant une trentaine d'heures. Et comme ça, le minerai va augmenter sa teneur en fer de 37% à 46% environ. Donc le minerai reste à l'état solide, mais on va quand même réduire son poids et on va améliorer la qualité du minerai et donc diminuer les coûts d'expédition.
1: Et on voit, parce qu'on commence à parler de voie ferrée, hein, on voit combien... Effectivement, la construction du réseau ferré a permis aussi à la Normandie de retrouver sa place dans l'extraction minière. Alors, ça y est, on a bien compris, ce minerai, il est calciné, il a gagné en teneur en fer. Alors, une fois qu'il sort des fours, il part où? Pour le minerai de fer du Bocage Ornais, Cécile de Roquefeuille?
2: Alors, le minerai, il va ensuite être acheminé directement... dans le nord de la France. Voilà. Après, il y avait quand même eu une étape entre les deux. C'est-à-dire qu'il y avait les premiers fours de calcination ont été modernisés, comme dans les mines. On souhaite toujours augmenter la production. Donc, on va voir apparaître des nouveaux fours beaucoup plus performants, comme les fours de la bocagerie ou les fours de la haie, et qui ensuite, donc, effectivement, vont partir par voie ferrée dans le nord de la France et revenir, lui, chargé de charbon de terre, puisqu'on ne fait jamais de voyage à vide.
1: Donc un échange de bons procédés entre ces deux régions. Alors cette aventure industrielle qui a été intense dans le temps, Michaël Herbulot, puisqu'on a quelques décennies, elle va s'achever assez brutalement. C'est-à-dire que les avantages comparatifs de la Normandie vont à nouveau disparaître. Et pour quelle raison c'est la fin, au moment des années 70, c'est la fin de cette aventure, Michaël Herbulot?
3: Oui, c'est ça, la mine de la Ferrière, elle ferme en 1970, celle de Saint-Clair-de-Valouze, elle ferme en 1978, donc on est un peu sur la même chronologie. En fait, dès les années 60, on commence à mettre en place ce qu'on appelle la sidérurgie sur l'eau en France. Donc en fait, c'est l'association de hauts fourneaux et d'un port minéralier. Et donc, l'idée, c'est de faire venir le minerai de l'étranger par bateau. Et là, on va aller chercher le minerai de fer en Afrique de l'Ouest, en Mauritanie, au Libéria, mais aussi au Brésil, au Canada, en Suède. Et on le fait arriver dans les ports, alors dans le nord de la France et dans le port de Dunkerque, dans le sud de la France et dans le port de Fos-sur-Mer. Et il y a les hauts fourneaux qui sont juste à côté. Et ce minerai qui vient de l'étranger, en fait, il est beaucoup plus riche en fer que le minerai normand. On n'a pas forcément besoin de le calciner non plus. C'est exploité à ciel ouvert, Donc, c'est très, très, très mécanisé. C'est d'exploiter en plein désert et tout ça, des grosses machines. Et aussi bizarre que ça puisse paraître, ça coûte beaucoup moins cher de transporter le minerai par bateau depuis l'Afrique de l'Ouest, par exemple, que de le faire venir par train depuis la Normandie. Et bien sûr, la main-d'œuvre qui travaillait dans ces pays-là était beaucoup moins bien payée que celle qui travaillait en Normandie. Donc, c'est tous ces facteurs-là qui vont malheureusement conduire à la fermeture des mines. Et j'ai envie de dire, c'est un peu la même histoire dans toutes les mines de la Normandie.
1: Alors, on imagine bien, voilà, on voit ces gisements, une extraction qui se termine, donc des installations industrielles à l'abandon, qui disparaissent, qui rouillent, qui disparaissent pour certaines d'entre elles. Alors, il y a au moins un lieu, à Saint-Clair-de-Valouse, où on a conservé le chevalement, ce dont vous parliez, Michael Herbulot, en début de conversation, ce qui permettait d'actionner finalement cet ascenseur qui permettait aux mineurs de descendre et aux minerais de fer de remonter. Saint-Clair-de-Valouse a conservé son chevalement. Pour quelle raison, Cécile Enfeuille, on a eu cette conservation ?
2: C'est vraiment un élément emblématique du territoire qui reste encore aujourd'hui élevé. C'est vrai que le chevalement de Saint-Clair-de-Valouse a une histoire assez particulière, presque romanesque. Parce qu'en réalité, il n'est pas français, ce chevalement. Il a été fabriqué en Allemagne en 1917, près de Cologne, pour équiper une mine de fer appelée Stahlberg. Et puis à l'épuisement du filon, il a été démonté, déplacé, et il a été réutilisé un peu plus loin, toujours en Allemagne, où il a servi jusqu'à la fin de la Seconde Guerre mondiale pour alimenter notamment les usines du Reich. Après la guerre, cette mine allemande est abandonnée. Et là, c'est là que l'histoire devient intéressante et que la France arrive dans l'histoire. Donc le carreau, lui, de Saint-Clair-de-Valouse, n'est pas directement touché par la guerre. Il n'y a pas eu de bombardement, de choses comme ça. Ça a été préservé. Mais les pompes qui permettaient donc les pompes de relevage qui permettaient donc d'enlever l'eau de la mine ont été mises à l'arrêt. Donc durant la guerre, la mine a été noyée. Donc à ce moment-là, la France récupère le chevalement au titre de dommages de guerre. Donc il va falloir attendre quelques temps pour le voir arriver érigé. Donc c'est en 1949 qu'il commence à être monté. Il va vraiment être opérationnel en 53, au-dessus du puits Imbiss. C'est vraiment une structure impressionnante, comme le disait Michael. Elle fait près de 40 mètres de haut. Donc c'est vraiment un ascenseur géant pour minerais et hommes. Et c'est vraiment une installation qui va marquer la modernisation du site avec une augmentation significative de la production. Et donc, lorsque la mine a fermé, ce qui se faisait généralement, c'était le démantèlement de tous les bâtiments et des machines, et dont le chevalement devait en faire partie. Mais à Saint-Clair-de-Valouze, quelques mineurs vont s'associer et monter un projet ensemble de champignonnières dans les mines, dans les galeries. Et donc, c'est à ça que le chevalement va pouvoir échapper à son sort, en quelque sorte, et va pouvoir rester en place. Et aujourd'hui, le chevalement donc de Saint-Clair, c'est le dernier chevalement encore érigé en Normandie, encore en place.
1: Alors, on voit tout l'intérêt d'une association comme le savoir et le faire maintenant, parce que par rapport à ces vestiges, vous menez plusieurs actions, des actions de valorisation, avec d'autres partenaires, des actions de conservation. Quels sont les projets en cours ? Parce que, ça y est, vous nous avez mis en appétit à travers la présentation de cette histoire humaine et industrielle extrêmement riche du Bocagerné. Vous nous avez indiqué qu'il y avait des traces qu'on pouvait aller voir. Voilà, quels sont les projets actuels et en cours pour votre association, Cécile de Roquefeuille ?
2: Alors, l'une des priorités de notre association aujourd'hui, c'est vraiment de préserver ce patrimoine minier et qui est toujours en place, toujours visitable. C'est ça un peu la force aussi de nos sites et du Bocagerné, c'est que vous pouvez visiter l'ensemble des infrastructures liées au patrimoine minier. Donc depuis 10 ans, l'association elle porte notamment un chantier de restauration d'ampleur sur le site des fours de calcination de la Butte Rouge à Dompierre. Donc en étroite collaboration avec des structures notamment d'insertion, le site a quasiment retrouvé son aspect historique, ou en tout cas on peut le reconnaître. Et cet été, on va entamer l'un des derniers chantiers de restauration qui va consister à la restauration d'un des tunnels de chargement du minerai, une fois qu'il a été calciné. Et donc ce chantier, il est vraiment indispensable pour redonner au site sa cohérence architecturale et lui permettre aussi de devenir un vrai pôle touristique et culturel durable. Le site, il a déjà montré son potentiel, notamment avec plusieurs spectacles. Michael, en collaboration avec les offices de tourisme, a également organisé en juillet dernier des animations pour le jeune public avec Enquête dans les mines. Donc aujourd'hui, tout reste à faire sur, au niveau de la médiation sur ce site-là. Et sur un autre site, donc cette fois-ci le carreau de la mine dont on vient de parler, on a lancé effectivement une étude de sécurisation et de valorisation du site pour avoir un état des lieux en fait sanitaire de tous ces bâtiments et puis pouvoir réfléchir ensuite avec les différents acteurs à quelle destination on pouvait en faire.
1: Alors ça veut dire des sites potentiel de visite, mais sur ce qui est visitable aujourd'hui, Michael Herbulot, qu'est-ce que vous nous proposez en tant que guide conférencier si on veut s'imprégner de ce qu'on peut appeler ce patrimoine, les sociétés anciennes nous les ont légués, de ce patrimoine industriel. Qu'est-ce que vous nous proposez comme type de visite?
3: Alors, je propose des visites du carreau de la mine, mais aussi des fours de calcination de la Butte Rouge. Je fais une rando autour de l'histoire de la mine de la Ferrière le 3 mai et une visite des fours le 10 mai. Et en fait, donc il y a un programme comme ça de toute l'année. Il faut aller sur mon site internet pour avoir le programme en détail. Et ces visites, en fait, ont la particularité en fait de s'adresser vraiment à tout le public et de visiter en famille ou entre amis, puisqu'en fait au cours de la visite, je fais beaucoup de mini-jeux pour que ça soit un petit peu ludique et que ça permette aussi d'observer un peu plus en détail le patrimoine. Et je fais aussi des petites expériences, donc montrer comment fonctionnait une lampe de mineur, par exemple, en refaisant de la citadine avec du carbure. Donc, c'est des visites vraiment ludiques et qui s'adressent à tout le monde.
1: Alors, on prend contact comment avec vous, Michael Herbulot, si on est intéressé par ces visites? On se rend sur le site? Comment ça se passe pratiquement?
3: Alors j'ai mon site internet où il y a l'agenda de toutes les visites, donc de mars jusqu'à début novembre, donc les dimanches après-midi, puis pendant les vacances scolaires. Je suis aussi sur Facebook et sur Instagram, où à chaque fois j'annonce les différentes visites que je propose.
1: Et pour le savoir et le faire, on vous trouve... comment, où, donnez-nous les détails pratiques, Cécile de Roquefeuille.
2: Alors effectivement, la saison 2026 va être dense et riche pour l'association. Donc on vient compléter en fait l'offre de Michael avec ce qu'on appelle le pass minier. Donc c'est une nouveauté cette année. Ça va permettre donc du lundi au vendredi de venir visiter les sites majeurs, donc à savoir les forges de Varennes, le chevalement et le carreau de la mine de Saint-Clair-de-Halluze, les fours de la Butte Rouge et la Maison du Fer. La Maison du Fer, qu'est-ce que c'est? C'est en fait un musée situé à proximité à Dompierre, qui est un musée qui retrace en fait toute l'histoire du patrimoine minier, et ça explique la géologie jusqu'à la fermeture des mines dans les années 70. Et donc tout ça vient en plus s'ajouter à ce nouveau pôle d'accueil qu'on ouvre à Varennes. Donc voilà, toujours tous les jours de la semaine, du lundi au vendredi, de 12h30 à 18h. Et toutes les informations, vous les retrouvez sur notre site internet, donc lesavoir-et-le-faire.fr, et puis sur nos réseaux sociaux, Facebook, Instagram.
1: Ben merci bien, Cécile de Roquefeuille, Michael Herbulot, pour cette promenade industrielle dans le bocage orné. Un grand merci à vous. Et puis donc, on va donner les coordonnées sur notre site et dans le résumé de l'épisode d'aujourd'hui. Grenier à histoire, c'est terminé pour cette semaine. À très vite.
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8: Bonjour à toutes et à tous en ce 4 mai 2026. May the force be with you. Et bienvenue dans Bulles et Gommes, votre émission consacrée à la bande dessinée sur Radio Toucan. Jean-Marc Simino n'est pas là aujourd'hui, mais j'ai la chance d'être très bien entourée avec Hippolyte à la technique. Bonjour Hippolyte.
9: Salut.
8: Et pour cette émission, je vais avoir une autre chance, celle de bénéficier du soutien sans faille de Nicolas Blin. Bonjour Nicolas.
10: Salut Claire, bonjour à tous.
8: Cette émission donc sera rediffusée mercredi de 9h à 10h et samedi de 10h à 11h. Sinon, vous pouvez toujours nous retrouver à tout moment en replay sur radiotoucan.fr. Maintenant, place au sommaire de l'émission.

0: programme de ce Bulzégom numéro 119, des actualités pour débuter. Puis ce sera le tour de la chronique des Amis de la BD avec l'arrivée sur nos ondes d'une nouvelle chroniqueuse que je vous présenterai tout à l'heure. Nous poursuivrons notre exploration du monde de la bande dessinée avec une interview de l'auteur Ficile, réalisé par Jean-Marc Simino lors du festival des planches et des vaches. Et enfin, pour conclure, Nicolas et moi vous présenterons des lectures que nous avons appréciées dernièrement. Il y aura donc du manga, du comics et de la franco-belge. Bulzégom, c'est parti avec nos actualités. Nicolas, tu auras l'honneur de cette première actualité concernant la Japan Expo.
1: Alors, il paraît que le mois de juillet approche, on commence à sortir un petit peu les sandales et à sentir bon le soleil, mais qui dit juillet dit forcément la Japan Expo, effectivement, qui se tiendra donc du côté du Parc Expo, mais à Paris, du 9 au 12 juillet. Forcément, en bon fan du Japon, forcément, comment ça m'intéresse beaucoup de savoir qui on pourra y rencontrer ou ne pas rencontrer, parce que ça sera très difficile, mais il y a quand même de jolies têtes d'affiche cette année et il y en a trois qui ont particulièrement retenu mon attention. En premier lieu, Daisuke Igarashi. Daisuke Igarashi, c'est un artiste que j'apprécie tout particulièrement depuis des années et surtout depuis la parution des Enfants de la Mer, qui est vraiment une œuvre passionnante sortie chez Delcourt. D'ailleurs, tout son catalogue est en train de ressortir chez Delcourt après être un petit peu tombé dans l'oubli du côté de chez Casterman. Donc ça, on est extrêmement heureux. C'est quelqu'un qui est extrêmement discret et le voir en France, c'est plutôt surprenant. Vraiment une très agréable surprise. Après, nous avons la tête d'affiche de la Japan Expo qui est Keiko Itagaki. Keiko Itagaki, ça vous parle peut-être pas, mais si vous aimez les mangas de baston, Baki, ça peut peut-être vous parler, et son nombre énormissime de volumes et d'arcs sortis maintenant depuis des années. Vous connaissez peut-être même sa fille, qui est l'autrice de Beastars, Paru Itagaki. Donc lui aussi, vraiment, c'est un pape du manga game qui sera sur Paris cet été. Bon, là, c'est un peu moins ma cam, mais j'avoue, je suis quand même curieux de voir s'il y a une masterclass de ce point de vue-là. Et puis ensuite, nous avons la troisième et derrière, Kiya Asamiya, qui est, on va dire, dans le vintage manga, qui est aussi une sommité, avec Silent Mobius à l'époque. Donc là aussi, ça fait trois belles têtes d'affiche, peut-être pas toutes de première jeunesse, mais en tout cas, on est très heureux de potentiellement les rencontrer du côté de Paris à la Japan Expo cet été.
0: Alors, est-ce que tu penses, Nicolas, que le fait qu'il n'y ait pas eu Angoulême fait que certains auteurs vont plus se reporter sur d'autres festivals, comme par exemple là à Amiens, où il va y avoir de belles têtes d'affiches? Est-ce que tu penses que ça joue ou pas?
1: Tout dépend s'il y a un projet derrière. Le problème, c'est que la Japan Expo, est-ce qu'il y a de véritables projets d'exposition, des œuvres? On est quand même sur une proposition qui est à tendance plutôt commerciale, il faut bien l'admettre. J'ai pas l'impression qu'on ait grand chose autour d'expos du côté de Paris ou quoi, donc si véritablement la Japan Expo veut devenir un espèce de ponton pour amener des auteurs entre guillemets un peu plus cotés, il en faudra peut-être un petit peu plus quand même pour véritablement changer le game.
0: Merci Nicolas pour ton expertise. Alors les éditions du Lombard et les éditions Gallmeister ont décidé de s'unir afin de partager leur passion pour les histoires. C'est ainsi que prochainement, vous pourrez découvrir la collection Gallmeister, symbole de cette nouvelle aventure éditoriale inédite qui se caractérisera par l'adaptation en bande dessinée de romans publiés chez Gallmeister. Ces romans pourront ainsi adapté graphiquement, avoir une nouvelle vie pour celles et ceux qui aiment les bandes dessinées. Voilà longtemps que deux entités aussi distinctes que le Lombard et Gallmeister n'avaient pas décidé de s'associer. Alors, ce n'est pas une nouvelle maison d'édition qui voit le jour, comme il y en a eu plusieurs ces derniers mois, mais une nouvelle collection. Alors, quel est donc l'objectif recherché par cette collaboration ? Celui d'approcher les lecteurs des romans de Gallmeister qui ont l'habitude de fréquenter les librairies généralistes. Et pour cela, cette nouvelle collection Gallmeister devrait sortir 2 albums en septembre 2026. Un 3e est prévu pour novembre 2026. 3 autres titres suivront en 2027 et puis ce seront 2 titres par an jusqu'en 2030. Mathias Vincent, éditeur chez Le Lombard, affirme ne pas vouloir inonder le marché, mais faire comme pour la collection signée ou pour Torgal Saga, sortir les albums quand ils sont prêts. Alors, voici le titre des albums dont la date de sortie est déjà prévue. Betty, un roman de Tiffany McDaniel, sera adapté donc par Amélie Cosse et Jean-Luc Cornette. Le gang de la clé à molette, roman d'Edouard Abbey, sera adapté par Jean-Baptiste Eustache. Lonesome Dove, la première partie, le roman de Larry McMurtry, sera adapté lui par Richard Guérino, dont on ne peut qu'apprécier le travail. Soulignons que le premier tome de ce roman a remporté le prix Pulitzer de la fiction en 1986. Il sortira donc en novembre 2026. Winter's Bone, roman de Daniel Woodrell, paraîtra en janvier 2027, adapté par Romain Renard. Denis Lehane, auteur également de Shutter Island, Gone Baby Gone ou Mystic River, verra son roman Le Silence, adapté graphiquement par Eric Erangel. Alors, pour information, je vous cite juste les titres des adaptations prévues pour 2028. Il y aura Lady Bird, Les 4 filles du Dr. March, Le Voyage de Robert Childs, Le Lac de Nulle Part, L'Île des âmes. Bien évidemment, nous ne manquerons pas de revenir sur ces futures parutions de la collection Gallmeister.
1: Alors, autre actualité, effectivement, qui est tombée ces derniers jours, c'est le moment de la rubrique Nécro. Malheureusement, j'ai l'impression que ça s'enchaîne un petit peu ces dernières semaines. Mmh. Et cette fois-ci, c'est un autre grand auteur qui rejoint le Panthéon du 9e art, puisque Jerry Conway, malheureusement, est parti, nous a laissé avec nos petits comics de super-héros qu'il a tant alimenté. Maintenant qu'il est parti à l'âge de 73 ans suite à une longue maladie. De son travail, on retiendra que déjà il a bossé chez les Big Two et des auteurs qui ont navigué entre les deux, il n'y en avait pas tant que ça à l'époque des années 70-80. C'est dire déjà si le talent était là et il a créé quand même des personnages extrêmement importants. Le premier d'entre eux auquel forcément on pense, c'est le Punisher. Et le Punisher à l'époque où il avait une dimension sociale et pas une récupération d'extrême droite, mais ça on pourrait en reparler longuement. En tout cas, Power Girl, la réorientation Carol Danvers. Enfin bon, il y a tellement d'images qui reviennent en tête. Moi, je les ai pas connues à l'époque, mais je les ai découvertes sur le tard. Et c'était un scénariste vraiment de génie, qui avait une plume acérée et toujours dans l'air du temps. Donc, son départ nous attriste fortement en tant que fan de comics.
0: Oui, parce qu'il a travaillé sur énormément de licences. Enfin, j'étais impressionné en voyant la liste. Alors, je connaissais pas de nom, puisque c'est vrai que j'ai du mal, enfin, j'ai pas de connaissances particulières vraiment sur les comics, mais j'ai été surprise de voir qu'il avait travaillé sur du Hulk, sur du Superman, un nombre incroyable de personnages connaît tous par contre.
1: C'était un bourreau de travail. Il avait été découvert en partie par Roy Thomas et Stan Lee. Il a bossé avec les plus grands et il avait une écriture qui était passionnante, acérée, avec des personnages qui vraiment sentaient le vrai, malgré leur costume bigarré de l'époque. C'était et avec une volonté vraiment de donner de la place aux personnages féminins aussi.
0: Et il avait, j'ai vu aussi, j'ai pu lire, participer au scénario de Conan le Destructeur. Oui. Donc c'était pas uniquement le format papier, mais donc il a aussi travaillé pour le cinéma.
1: Un petit peu pour le cinéma, mais bon. J'avoue, personnellement, c'est davantage le travail de 9e arc que je retiendrai.
0: D'accord. Depuis 2019, tous les ans, en mai, le jury du prix Bulle de sport décerne un prix qui récompense une bande dessinée de sport. Comme l'indiquait sur ViaBooks Mehdi Ligné, président du prix Bulle de sport, le jury est composé de 9 personnes, hommes et femmes. Il réunit des amis indépendants qui partagent la même passion croisée. Tous sont fans de sport et de BD. Ils ne sont ni professionnels, que ce soit en sport ou en bande dessinée. Ce côté franc-tireur hors des clous, c'est leur marque de fabrique, ils le revendiquent et en sont fiers. Alors, qui succédera à Gradimir Smudja, prix Bulle de sport 2025 avec son album Jesse Owens, Des Miles et Des Miles, sorti en mai 2024 chez Futuropolis. Près d'une vingtaine de titres composaient cette sélection 2026, abordant des sports aussi différents les uns que les autres. Les titres des 6 finalistes sont connus depuis le 1er mai et il s'agit de alors Noir Mondial 78 de Camille Pouzol et César Carrizo chez Otium, La Longue Route de Stéphane Melchior, Youn Lockhart et Bernard Moitessier chez Gallimard BD, Le Dernier des Géants de Doug Meyer et William Windestrin chez Helvétique, Jigoro de Naoki Urasawa chez Kana, Loin des Eucalyptus, une histoire sportive oubliée de Laurent-Frédéric Bollet et Paul Gros chez La Boîte à Bulles. Paul Gros était d'ailleurs venu dans Bulles et Gommes pour nous parler de son travail sur cet album. Et dernier titre, Kit Francis de Marius Rivière, Grégory Mardon chez Dupuis. Alors, ce sont des albums sur le football, la voile, la course extrême, le judo, le cricket et la boxe qui ont donc été mis en avant dans cette édition 2026. Rendez-vous donc sous peu pour connaître le nom du lauréat de cette édition 2026 du prix Bulle de sport.
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0: Alors, depuis octobre 2025, vous avez l'habitude, à ce moment de l'émission, d'écouter la chronique des amis de la bande dessinée. À l'origine, un groupe de passionnés présents sur Facebook, dont vous pouvez retrouver les chroniques sur leur site lesamisdelabd.com. À ce micro et à distance, se présentent en alternance Emmanuel Desaigne, Mathieu Depie, Claire Rocher et Fanny Hackette, que vous pouvez également retrouver sur leurs pages Instagram ou Facebook. Aujourd'hui, nous accueillons Charlotte Claise, qui va faire sur nos ondes sa première chronique enregistrée. Pour cela, elle a choisi un titre de Mélissa Véro, sorti au Québec en novembre 2025 et en France un mois plus tard, paru chez XYZ dans la collection Quai numéro 5. Son titre, c'est « Maman cheval ».
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5: Bonjour à tous, je suis Charlotte, chroniqueuse pour les amis de la bande dessinée. Ravie de vous retrouver pour une nouvelle exploration de l'univers BD. Si vous aimez les récits qui touchent au cœur, sans jamais tomber dans le pathos, alors j'ai le roman graphique qu'il vous faut. Aujourd'hui, je vous parle de Maman Cheval de Mélissa Véro. Imaginez une petite fille de 6 ans. Un matin, elle se réveille et découvre que sa mère a une tête de cheval. Ce n'est pas le début d'un conte fantastique classique, c'est le point de départ du roman graphique de l'autrice québécoise Mélissa Véro. Publié aux éditions XYZ, cet album est une œuvre d'une grande finesse, mêlant tendresse et intelligence. Sophie, la jeune protagoniste, vit dans un monde d'adultes dont elle ne saisit pas tous les codes. Alors, pour apprivoiser ce quotidien qui devient parfois difficile, elle utilise son imagination. Quand sa mère, prise dans la dépression, change physiquement à ses yeux, Sophie ne s'enfuit pas. Elle essaye de comprendre, elle observe, elle apprivoise cette nouvelle maman. Ce qui marque particulièrement de ce roman graphique, c'est la manière dont l'autrice joue avec notre langue. Vous connaissez l'expression « travailler comme un bœuf » ? Dans la tête de Sophie, son père se retrouve soudainement avec une tête de bovidé. Quand sa maîtresse demande si sa maman tient le coup, Sophie, elle, s'inquiète réellement pour le coup de sa mère, qui semble porter un poids trop lourd. Ces quiproquos linguistiques, qui pourraient n'être que cocasses, deviennent sous la plume de l'autrice des moments d'une immense poésie. C'est tout le paradoxe de l'ouvrage. On y parle de sujets graves, comme la dépression maternelle, la charge mentale ou les fêlures d'un couple, mais tout est filtré par la candeur de l'enfance. Visuellement, c'est aussi une grande réussite. Mélissa Véro signe à la fois le scénario et le dessin. Son trait est épuré, très délicat. Elle laisse de grands espaces blancs sur la page, ce qui donne au lecteur le temps de respirer, de laisser infuser l'émotion. Elle utilise une palette très précise entre le mauve froid et l'orangé, qui donne à l'album une identité visuelle forte. Sophie nous rappelle que l'imaginaire est souvent notre meilleur outil de survie face à la réalité. Si vous cherchez une offre capable de vous toucher droit au cœur tout en célébrant la beauté et la plasticité de la langue française, Maman Cheval est un indispensable. C'est une lecture pudique, lumineuse, que je vous recommande chaudement. Un grand coup de cœur.

0: la BD vous donne rendez-vous la semaine prochaine dans Bulles et Gommes. D'ici là, bonne lecture!
1: Merci beaucoup Charlotte Claes pour cette première chronique dans Bulles et Gommes. Ne doutons pas qu'elle t'ouvrira la porte à d'autres si tu avais envie de renouveler l'expérience.
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1: Alors maintenant, place à une petite pause musicale en compagnie de The Cure et de leur titre Just Like Heaven, un peu comme pour nous, quand nous sommes entourés de nos bandes dessinées.

0: Voici des titres dont on ne peut plus se passer, même si ce Just Like Heaven de Cure date de 1987. Oui, vous avez bien entendu, il y a presque 40 ans. Alors poursuivons ce Bulles et Gomme avec une interview de Philippe Gillot, connu sous le pseudonyme Fissile, puisque c'est ainsi qu'il signe ses albums. Jean-Marc Simino l'a rencontré il y a un mois lors de la dernière édition du festival des planches et des vaches, auquel tu étais également présent, Nicolas.
1: Oui, avec grand plaisir, comme chaque année.
0: Donc à chaque fois, deux services à la boutique Goodies, c'est ça, c'est à toi qu'on a la chance d'acheter des affiches, des marque-pages, enfin, et c'est un lieu stratégique en plus, tu vois tout ce qui entre.
1: On voit tout et on est aux premières loges, surtout pour voir, et ça c'est toujours mon grand plaisir, c'est de voir la performance live, et, oui, comment qu'il y a, et cette année elle était vraiment particulièrement belle, donc c'était c'était toujours très chouette l'ambiance de ce festival. De toute façon, c'est un plaisir d'y retourner.
0: Et moi, je mettrai l'accent toujours. Enfin, moi, j'ai toujours un gros coup de cœur à chaque fois pour leurs expositions. Cette année, sur Nicolas Aurélou et Delphine Lelay, c'est vrai qu'il y a toujours un travail scénographique extrêmement qualitatif.
1: Très conséquent. Ils y mettent du temps. Hein, ils y mettent du temps, mais ils y mettent du leur. Mais le résultat, il est toujours au rendez-vous.
0: Et comme je le dis à chaque fois, ils n'ont rien à envier à certaines expositions qu'on pouvait voir à Angoulême. Il y a de très belles expositions, mais parfois on assistait aussi à des expositions un peu moyennes.
1: Un peu simplistes.
0: Voilà. Et alors que là, c'est vrai que des planches et des vaches, même Cyril Ternon, hein, l'année d'avant où il n'y avait pas d'originaux, ils avaient quand même réussi à faire un travail remarquable.
1: Ils arrivent toujours à se renouveler dans la proposition, dans la scénographie et tout, et ça colle. Enfin, les artistes, je pense que sont vraiment très réceptifs à cette volonté de mettre positivement leur travail en avant.
0: Et ils sont agréablement surpris quand ils le découvrent le samedi matin. Alors, retournons à nos moutons et donc écoutons donc Fissile dans le micro de Jean-Marc Simino.
2: Alors bonjour, je m'appelle Philippe Gillot et je signe mes BD donc sous le pseudonyme de Fissile. Donc je suis dessinateur, scénariste. J'ai travaillé avec une coloriste qui s'appelle Drac et maintenant je travaille un petit peu tout seul pour les couleurs. Et donc je suis aujourd'hui sur Radio Toucan dans Bulles et Gomme. Donc je suis présent au Festival des Planches et des Vaches édition 2026 pour mon album Les Fantômes du Mont-Blanc chez Delcourt et aussi pour mon album Il y a des histoires comme ça que j'auto-publie tout seul et voilà, je défends un petit peu ces albums là. Donc comment j'ai connu le festival? Alors ce festival, je suis venu il y a 20 ans pour mon premier album George Frog et London Calling, deux albums que je faisais en parallèle, donc et j'étais pas revenu et c'est vraiment un plaisir de revenir à Hérouville. Donc j'ai commencé à travailler dans la BD, c'était vraiment en 2005 avec George Frog aux éditions Carabas et London Calling chez Futuropolis. Et depuis, j'ai continué à sortir des albums. Après, je tente pas d'essayer de vivre totalement de la bande dessinée. Comme j'habite en région parisienne, il y a vraiment un gros problème avec le logement. Je suis obligé d'avoir des boulots à côté, quoi. Donc je suis aussi prof de dessin dans une école qui s'appelle Jean Trubert, à côté des Buttes-Chaumont. Et à côté, j'ai aussi d'autres petits boulots, notamment dans la sécurité. Et voilà, donc j'essaie pas vraiment de vivre totalement de la bande dessinée. Du coup, je fais tout le temps les albums qui me plaisent. Je fais quasiment pas de commandes. Ou quand je fais de la commande, c'est vraiment avec des auteurs que j'aime bien. Et

0: lequel j'ai grandi, quoi. Après, j'ai fait un petit détour vers la musique quand j'étais adolescent jusqu'à 28-29 ans. Et je faisais du piano jazz. Donc j'ai fait la fac en musicologie, une école de jazz. Mais c'était pas mon mode d'expression naturel. Donc même si j'ai forcé et que j'avais un certain niveau, les gens avec qui je jouais bien qu'ils étaient vraiment, c'était leur mode d'expression naturel. Et donc moi, je me suis fait des blessures et à force de vraiment forcer comme un fou, quoi. Et du coup, après ces blessures, je suis revenu à la bande dessinée vers 27-28 ans. Et c'est là que j'ai signé George Frog. Et donc, quand on commence un art, une technique artistique, dès qu'on est tout petit, il y a vraiment des choses installées de manière naturelle, quoi. On réfléchit pas et ça sort tout seul. Et la musique, c'est vraiment... si on commence pas très tôt, c'est très difficile de raccrocher les wagons, quoi. Donc la BD, que ce soit l'écriture ou le dessin, c'est vraiment un mode d'expression. Je pense qu'il faut vraiment commencer ça très tôt, sinon c'est pas évident. Donc parmi mes albums que je mets en avant dans cette édition, y a mon dernier album qui est paru aux éditions Delcourt dans la collection Mirage. Donc c'est les fantômes du Mont Blanc. C'est l'histoire d'un fantôme qui est amnésique et qui recherche son passé. Et ça se passe à Saint-Gervais-les-Bains durant la Seconde Guerre mondiale. Et donc Saint-Gervais-les-Bains, c'était un centre de refuge pour les Juifs. Et donc c'est une histoire un peu lourde. Et c'était une zone tenue par les Italiens jusqu'au moment où les Italiens ont capitulé. Et ils se sont retirés. Et là, les Allemands sont arrivés. Donc c'était un peu la débandade. Donc ça raconte un petit peu cette histoire-là, mais de manière très onirique. Et voilà, c'est une histoire qui me tenait à cœur. Et après, il y a aussi mon album sur l'IA que je défends. C'est un album qui parle de mes élèves en art qui ont reçu l'intelligence artificielle au début 2023, fin 2022, un peu comme nous pour les auteurs de bande dessinée. Et c'est vraiment une grosse interrogation, cette nouvelle technologie. Est-ce que c'est bien? Est-ce que c'est mal? Et du coup, ça parle de ça, des étudiants en art. Et aussi, c'est un peu ma marque de fabrique, de manière très onirique. Donc là, c'est une étudiante en art qui abandonne ses dessins dans le parc des Buttes-Chaumont. Et les personnages deviennent vivants et ils partent à la recherche de leur créateur. Donc avec aussi ce parc des Buttes-Chaumont qui est un peu d'inspiration gréco-romaine. Et donc il y a des statues, dont la statue du dieu Pan, qui poursuit un petit peu ces personnages. Et donc, qu'est-ce que je pourrais dire aux auditeurs pour les auditeurs, je travaille sur la suite donc de ce projet sur l'IA. Donc ça va me prendre, je pense, encore un an. Je viens juste de terminer le scénario. Donc c'est un gros morceau, quoi. À chaque fois, je fais un scénario et je calcule vraiment mal mon coût. Par exemple, sur le grand voyage de Rameau, j'ai signé un contrat avec 125 pages et je me suis retrouvé avec un truc de 210 pages. Donc c'est vraiment... je suis un peu un mauvais calculateur. Donc là, j'ai encore un gros morceau. Mais bon, ça va se faire, hein, je vais le faire. Et après, j'ai peut-être un projet qui se profile derrière. Mais pour l'instant, c'est top secret. Donc je ne peux pas en parler.
1: Merci Philippe, merci beaucoup.
2: Merci Jean-Marc pour cette interview. Et si vous voulez vous intéresser au travail de Ficil, n'hésitez pas à lire ses deux précédents albums, Le Grand Voyage de Rameau chez Soleil dans la collection Noctambule et Les Fantômes du Mont Blanc chez Delcourt dans la collection Mirage. Si vous voulez vous procurer son dernier album, Il y a des histoires comme ça, publiées en auto-édition et qui a pour thématique l'intelligence artificielle, thématique ô combien douloureuse dans le monde du 9e art. Alors rendez-vous sur son site ficil.com. Maintenant, voici la deuxième pause musicale dans ce programme consacré à la bande dessinée avec Toc Toc, It's My Life.

0: notre vie, et oui, elle est en partie dédiée à la bande dessinée. Et donc voici cette dernière partie de l'émission, l'occasion de vous parler des lectures qui nous ont marquées et que nous avions envie donc de partager avec vous. Et comme j'ai la chance, moi, d'avoir Nicolas, eh bien, je lui laisse la parole. Et ce qui est bien avec Nicolas, c'est qu'il vous parle de comics et de manga. Et tu commences par quoi, Nicolas ?
1: On va parler de Helen de Winhorn.
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1: Alors, Helen de Winhorn. Alors, c'est un one-shot qui est paru l'année dernière du côté de chez Glénat. Vous allez me dire, Glénat, mais Glénat, pourtant, c'est pas un auteur, enfin, c'est pas une maison d'édition qui fait des comics habituellement, même s'ils ont essayé à une époque. Mais là, on se doute de la raison pour laquelle ils se sont penchés dessus, déjà dans un premier temps, c'est que bah c'est Tom King, déjà au scénar. Donc Tom King, c'est quand même une sommité à l'heure actuelle du côté de l'univers comics, que ce soit avec Sheriff of Babylon, Mr. Miracle et Strange Adventures, et tant d'autres œuvres, dont Supergirl, Woman of Tomorrow, qui est quand même plutôt dans l'actualité puisque nous allons avoir un film qui va sortir cet été à ce sujet. Et ce Supergirl, il était sorti à l'époque dans sa version donc papier avec Bilkis Evely au dessin. Et ben dites donc, quelle est l'équipe créative derrière Helen de Winhorn ? C'est les mêmes. Donc Tom King à l'écriture et Evely au dessin. Et il faut bien le dire, que ce soit par la couverture ou que ce soit lorsqu'on ouvre les pages, le ravissement visuel, c'est la première chose qui saute aux yeux. Parce que les planches de Evely sont absolument sublimes en termes de colorisation, en termes de traits, de vie. C'est absolument sublime. Je bave rien que d'ouvrir le bouquin à ce moment précis. Mais une BD qui n'est que visuelle, bon, ok, c'est le 9e art, mais après, il faut quelque chose qui soit solide au niveau scénaristique. Et Tom King, qu'est-ce qu'il nous dépeint finalement dans cette histoire ? Eh bien, comme il sait si bien le faire, il nous parle d'une femme, cette fameuse Helen, qui est donc la fille d'un romancier, C.K. Cole, romancier qui a été un petit peu désœuvré, fort connu du côté de la période des pulp américains, toute la période Weird et tout ça, enfin bon, les années 50, 50 équivalent à années 50-60, qui a disparu un petit peu de la circulation, et on le comprend bien vite puisqu'effectivement il s'est éloigné de son giron familial qui était richement fortuné. Et malheureusement, si C.K. Cole décède, sa fille, qu'est-ce qu'elle devient ? Elle devient malheureusement alcoolique et elle tombe dans une dépression quand même assez conséquente. Mais elle se fait rattraper par le callback par son grand-père, en tout cas on va dire par la gouvernante dans un premier temps, missionnée par son grand-père, et donc elle va revenir dans le giron familial qui est dans un premier temps un immense manoir gothique absolument sublime avec X chambres, salle de bain et enfin tous les ors finalement de l'aristocratie. Mais le grand-père, on ne le voit pas très souvent. Et pourquoi on ne voit pas très souvent ? Eh bien parce que Barnabas est en fait un voyageur fantastique. C'est-à-dire qu'il parcourt un monde parallèle et il revient de temps en temps de ses aventures. Forcément, Helen va s'intéresser finalement à la trajectoire de ce drôle de grand-père et va réclamer finalement sa dose d'aventure. Mais ce n'est pas si simple parce que aller de l'autre côté, c'est peut-être se confronter au passé de sa famille. Voilà. C'est un récit qui on peut avoir ce côté un peu verbeux. C'est le style de Tom King. On aime ou on n'aime pas. Je trouve que c'est relativement modéré sur cette œuvre. Il se laisse quand même plutôt porter par le dessin de Bill Kissevlie, qui mérite largement l'Eichner Award du dessin qu'elle a pu recevoir donc en 2025 pour cette œuvre. Les couleurs de Mateus Lopez sont absolument sublimes, donc c'est un ravissement pour les yeux, mais c'est voilà aussi un récit diablement bien écrit concernant la dépression, le deuil et finalement le rapprochement familial, ce qui en général nous touche tout un chacun.
0: Alors c'est amusant parce que ce côté verbeux, j'ai eu la chance moi de lire la réédition donc qui est sortie au mois d'avril donc de Supergirl Woman of Tomorrow, et c'est vrai que ce côté verbeux on le retrouve énormément dans ce Supergirl, et j'imagine que c'est vrai que ça doit faire fuir certaines personnes parce que ça fait qu'on se retrouve des fois dans une seule case avec alors entre les bulles de narration et les bulles de dialogue. Des fois, on se retrouve avec 5 phylactères de 4 ou 5 lignes. Et c'est vrai que ça prend un espace conséquent dans la case, mais aussi ça prend un espace conséquent dans la lecture.
1: Ah, c'est sûr que Tom King, faut se l'effader de manière générale. Mais j'ai envie de dire, pour celles et ceux qui aiment la bonne littérature et finalement la belle écriture, parce que, ok, c'est verbeux, mais c'est quand même plutôt très bien écrit, et j'ai envie de dire le texte fait partie intégrante finalement de la BD, sinon on achète des livres d'illustration. Donc moi je trouve que alors tous ces récits ne sont pas équilibrés de ce point de vue là, c'est à dire qu'effectivement il y a des fois c'est trop, son Wonder Woman par exemple c'est beaucoup trop, mais là, sur les Helen de Wyndorn et déjà Supergirl, mais Helen de Wyndorn, je trouve que c'est le parfait équilibre pour que ça reste accessible à tous les publics.
0: Et c'est étonnant parce qu'il y a donc deux thématiques qu'on retrouve dans ces deux albums, qui est l'alcoolisme, puisque justement, au départ de Supergirl, on la voit attablée.
1: En piteux état.
0: Dans un état, mais je n'imaginais pas qu'on puisse voir les super-héros dans un. Qu'elle fête son 21e anniversaire.
1: Il y a une forme de connexion aussi, parce que là aussi, Hélène, c'est une très jeune fille, elle a moins de 18 ans quand elle se fait rattraper par le callback. Là, hein. Donc je pense que l'alcoolisme et de manière générale, la dépression, c'est des choses qui traversent l'œuvre de Tom King depuis des années. Je vous conseille Strange Adventures de ce point de vue-là aussi, qui est son Mister Miracle. Mais voilà, c'est un récit qui est à la fois touchant, emballant, qui est un bel hommage à la fantasy aussi de Robert Howard. Enfin, c'est vraiment c'est une œuvre complète et vraiment hyper satisfaisante.
0: Et c'est vrai que quand on voit cette couverture, même quand on n'a pas l'habitude de lire des comics, ça donne vraiment envie de lire. Et je sais que depuis le temps que j'ai envie de le lire, celui-là, je pense que je vais te l'emprunter et qu'on se fera un plaisir d'en reparler ultérieurement. Et alors, ce qui est intéressant dans ces comics qui sont chez des maisons d'édition qui ne sont pas comics, ouais, tu es en train de me montrer des
1: je suis en train de la faire baver.
0: C'est vrai que c'est magnifique. C'est que, par contre, ils sont restés au format comics qu'on a l'habitude. Alors, c'est amusant parce que ce personnage d'Hélène de Wyndorm a des traits qui me paraissent similaires à ceux de Supergirl, et on reconnaît certainement le trait.
1: Il y a même des connexions. Certains pourront faire des connexions entre les deux récits.
0: D'accord. Bon, c'est vrai que j'ai hâte de pouvoir en reparler avec toi.
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0: Alors, changement d'univers en ce qui me concerne, parce que s'il y a bien un territoire dont on a beaucoup entendu parler depuis un peu plus d'un an, et pas seulement pour de bonnes raisons, il s'agit du Groenland. Alors, je ne vous ferai pas l'affront de vous expliquer pourquoi. Tout le monde connaît les revendications territoriales du président américain. Alors, Eno, c'est le titre de cet album, E-I-N-O, une histoire groenlandaise. C'est donc le titre d'un roman graphique dont je voulais vous parler. Il a été scénarisé et dessiné par Margot Engelberg chez Sarbacane et sortira mercredi prochain, le 6 mai, chez vos libraires préférés. Alors, j'ai l'habitude dans cette émission et dans mes différents médias de vous parler du prix Raymond Leblanc pour la jeune création. C'est un prix qui récompense de jeunes auteurs et autrices, et c'est le prix le plus richement doté, puisque les auteurs qui en sont lauréats reçoivent 10 000 euros pour le prix et 10 000 euros en avance sur les droits de leur album à paraître. De quoi pour le lauréat ou la lauréate pouvoir travailler plus sereinement sur leur album chez des grandes maisons d'édition que sont Le Lombard, Casterman et Futuropolis. Mais l'autre avantage de ce prix est de mettre en lumière celles et ceux qui ont participé. Et c'est donc le cas de Margot Engelberg, qui était finaliste en 2022 avec ce projet qui portait déjà le même titre. Repéré par les éditions Sabacan, ce qui n'était qu'un projet d'une dizaine de pages est devenu aujourd'hui un très bel album de 144 pages réalisé, et c'est sa particularité, au crayon de couleur. Alors je vous rassure tout de suite, si vous n'aimez pas cette technique graphique, le résultat est bluffant et extrêmement agréable à regarder. D'ailleurs, n'hésitez pas à aller sur la page Instagram de l'autrice @margot_engot_ENG pour mieux vous rendre compte de son travail. Alors, qui est donc Eno ? Eno, c'est le frère aîné de Sialuk. Ils ont grandi ensemble avec leurs parents Anna, leur mère, femme au foyer, et Ata, leur père, chasseur de phoques et pêcheur. Sur ce territoire isolé qu'est le Groenland, ils ont grandi ensemble en partageant leurs disputes de frères et sœurs, mais aussi l'écoute de la musique sur un enregistreur MP3. Le mode de vie de la famille est des plus traditionnels. Sialuk aide sa maman à la maison en dehors du collège, alors qu'Eno soutient son père dans ses activités extérieures. Mais un jour, lors d'une sortie, Eno disparaît, son traîneau sombre dans l'eau sous les yeux de son père. Un an plus tard, Sialuk, contrairement à ses parents, pense que son frère, très bon pêcheur et chasseur, a survécu dans la toundra et qu'il reviendra un jour. Impossible pour elle de faire son deuil, alors que ses pensées sont rythmées par les souvenirs d'Eno. Alors qu'Ata s'apprête à partir pour une nouvelle campagne de pêche et de chasse, il accepte finalement que sa fille l'accompagne. Il espère qu'en l'emmenant sur les lieux de la disparition de son frère, sa fille pourra enfin réaliser que son frère n'est plus là et qu'elle pourra ainsi continuer sa vie qui s'est arrêtée depuis ce tragique événement. Alors, c'est avec beaucoup de douceur et de tendresse que Margot Engelberg nous embarque dans la vie de Sialuk, qui, en raison de l'absence de son frère, s'isole de plus en plus de la vie réelle. Pour la ramener à la vie, l'autrice l'entraîne dans l'Antarctique, au plus proche de son frère disparu, dans des paysages où la neige recouvre tout. L'utilisation des crayons de couleur dans des camaïeux de bleu, de vert et de orange apporte un aspect silencieux et assourdi au dessin, surtout dans ses yeux isolés de toute civilisation. La colorisation est extrêmement bien réalisée. On comprend pourquoi la réalisation de cet album a pu nécessiter 2 ou 3 années de travail à l'autrice. Avec Eno, une histoire groenlandaise, Margot Engelberg fait une belle entrée dans le monde du 9e art. Décidément, les étudiants et étudiantes de l'École supérieure des arts Saint-Luc nous réservent bien souvent de très belles surprises.
1: Finalement, on est là aussi sur une thématique très sur le deuil, oui. de ce que je comprends. Mais en termes d'approche, est-ce qu'on est quasiment dans le récit un peu initiatique finalement dans cette est-ce que on se retrouve avec un, parce que on a l'impression qu'il va y avoir un rapprochement, j'espère, entre le père et la fille. Est-ce que cette relation qui va se nouer davantage finalement fait la richesse de cet album?
0: Mais justement, parce que cette jeune fille qui est l'habitude d'aider sa maman bien souvent en cuisine à la maison, laisse son père vivre des aventures, enfin, de pêche et de chasse avec son fils. Et là, cette jeune femme va donc se rejoindre ce groupe de chasseurs et pêcheurs pêcheurs. Et d'ailleurs, une femme fait partie de ces chasseurs et pêcheurs. Et cette femme va lui parler. Et cette femme va faire le lien donc entre le père et la fille. Et c'est vrai que emmener sa fille sur le lieu où le frère a disparu, c'est un moyen aussi de retisser ou même de tisser des liens entre le père et la fille dans une société qui est vraiment assez traditionnelle. Il faut bien le dire.
1: C'est ce que lorsqu'on feuillette, on a bien compris. Le père a l'air vraiment très traditionnaliste, dirons-nous.
0: C'est exactement ça.
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0: Là, après un comics, on ne pouvait pas ne pas avoir de manga dans cette émission. Alors, de quel titre voudrais-tu nous parler ?
1: J'aime ce côté missionnaire du manga quand même. je vais vous parler d'une adaptation, mais d'une adaptation dont je ne savais pas que c'était une adaptation. Puisque en fait, je l'ai appris qu'en regardant le quatrième de couverture du tome 1 après avoir fini le tome 3. Enfin bon, c'est pas que je fasse les choses dans le désordre, mais un petit peu. En tout cas, j'allais vous parler donc cette série, c'est 37 Seconds, 37 Seconds, si on doit le faire en version anglaise. Et ça nous parle de personnes handicapées. Puisque on va suivre le destin de Yuma. Yuma, eh ben, c'est une jeune fille qui suite à un petit souci à la naissance, se retrouve dans un fauteuil sans l'usage de ses jambes. Ça ne l'empêche pas d'être particulièrement douée avec d'autres membres, c'est-à-dire ses petites mimines, parce que c'est une mangaka, c'est une apprentie mangaka qui a énormément de talent. D'ailleurs, tellement de talent qu'elle est légèrement utilisée par une de ses meilleurs amis pour se faire mousser. Bon, c'est une partie du récit. D'ailleurs, ça la frustre un petit peu. Autre chose qui la frustre, la surprotection de sa mère qui l'étouffe littéralement, l'empêche de prendre des décisions importantes, ne serait-ce même que des trajets simples. C'est compliqué. Tout cela va pousser finalement Yuma à un moment donné à s'émanciper du côté mangaka. Elle va essayer d'avoir c'est une possibilité d'éditer et dans quelque chose d'assez iconoclaste puisqu'elle va donner son travail préparatoire à une maison d'édition spécialisée dans les mangas érotiques. Sauf que l'éditrice qui la rencontre lui dit « Ah, t'as beaucoup de talent, mais on sent bien que... » T'as jamais vu le loup, toi. Et donc, forcément, elle va commencer à se poser des questions par rapport à cela. Et ce qui pourrait paraître grivois dans un premier temps va finalement être une porte ouverte, faire finalement une forme de liberté, mais pas forcément celle que l'on peut croire suite à ce pitch. Non, c'est trois tomes qui filent comme le vent, avec un trait qui ressemble beaucoup à du Inyo Asano, tout en douceur, des relations entre les personnages qui sont très vite creusées et sont vraiment intéressantes. C'est pas noir et blanc, c'est un très joli récit. Et pour celles et ceux qui ne veulent absolument pas, qui sont allergiques au manga, vous pouvez quand même découvrir donc l'œuvre originelle qui est disponible sur Netflix.
0: Et précisons qu'il n'y a que trois tomes, puisqu'à chaque fois c'est un gimmick entre nous, je te demande le nombre de tomes pour chaque série, parce que c'est vrai que ça peut effrayer certains lecteurs et lectrices, et là donc trois tomes.
1: C'est trois petits tomes franchement je les ai dévorés en à peine un jour et demi, donc ça c'est très très agréable.
0: Bon, merci Nicolas pour cette recommandation.
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0: Voici une série dont j'aurais pu vous parler bien avant, mais c'est vrai qu'il y a tellement d'albums dont on a envie de vous parler que certains sont malheureusement mis de côté. Alors, avec la sortie le 30 avril du quatrième et dernier tome de la série Les Âges Perdus, l'occasion m'est enfin donnée de mettre l'accent sur cette série maintenant terminée. Alors, Les Âges Perdus, c'est une série débutée en mars 2021 grâce au travail de Jérôme Legris au scénario, de Didier Poli au dessin et de Bruno Tati à la couleur. Un autre dessinateur, Luca Bulgheroni, va prendre l'aventure en cours de route pour pour les deux derniers tomes. Et quand je vous dis aventure, ce sont vraiment des aventures avec un S, parce qu'il y en a plein dont il s'agit dans cette série publiée chez Dargaud. Alors, imaginez un peu qu'il y ait eu quelques heures avant le passage à l'an 1000, des trombes de feu qui se soient abattues sur la planète Terre et qu'elles les ravageaient au point que les hommes n'aient pas eu d'autre solution que de se terrer dans des grottes pour survivre. Imaginez que les animaux soient devenus de terribles créatures féroces et sauvages pour survivre, elles aussi. Imaginez que tout ce qu'il y avait à la surface de la Terre ait été rasé et que ce soit les constructions, et les moyens de survie tels que les cultures et les plantes. Après des milliers d'années dans le noir, les rayons du soleil parviennent enfin à réchauffer la Terre. Ainsi débutent les âges perdus. Voilà, le décor est dressé et quand commence ce récit, ce qu'il reste de l'humanité est réduit à des tribus obligées de cohabiter les unes avec les autres en fonction des saisons et des lieux d'hébergement provisoires qu'elles ont reconstruits. Des éclaireurs du camp des morts se dirigent vers le fort des Landes. Leur chef, Primus, accompagné de sa fille Hélène, a décidé de se rendre plus tôt dans ce fort alors que le clan des lunes est censé l'occuper bientôt. Primus veut juste vérifier que les plantations d'engrais qu'il réalise depuis plus de 20 ans ont enfin réussi à sortir de terre et que sa tribu ne sera plus dorénavant dépendante de la chasse pour se nourrir. La sédentarité pourrait ainsi prendre la place du nomadisme auquel ces clans ont dû s'habituer. Face au danger du clan des lunes, Primus confie un secret à sa fille. Il est en possession de documents écrits et demande à Hélène de les mettre en sécurité avant qu'ils ne soient détruits par les autres tribus. Sur ces pages, illustrées par des moines copistes, se trouvent les preuves qu'une civilisation éclairée a existé avant les âges obscurs. Malheureusement, tous les clans ne sont pas prêts à accepter ces connaissances perdues. Hélène va donc devoir quitter l'île d'Anglia pour essayer de trouver, au-delà de la mer des aigles, d'autres clans prêts à considérer ces faits qui pourraient modifier à tout jamais l'équilibre qui s'était instauré. Alors, Les Âges Perdus, c'est une série d'aventure qui vous permettra de vous immerger dans un univers médiéval fantastique qui nous est totalement inconnu puisqu'ayant subi une régression à l'aube de l'an 1000. Un univers reparti de zéro ou presque dans lesquels les hommes doivent faire face à l'hostilité de la nature et des animaux. Il aura donc fallu une bonne dose de créativité de la part des auteurs pour réussir à créer cet univers post-apocalyptique pour le moins effrayant. Et si vous voulez découvrir ce qui va advenir d'Hélène et de la mission qui lui a été confiée, c'est dans Les Âges Perdus qu'il vous faudra vous plonger.
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4: Bonjour et bienvenue sur Radio Toucan pour écouter Polisson, votre émission hebdomadaire de polymusique. Et on va commencer avec deux Français, une Française, Barbara Carlotti, et un Français, Philippe Catherine, connu comme étant un clown talentueux. Mon Dieu, mon amour.
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Voilà la vidéo de cette chanson, c'est assez étrange parce que bah, avec Philippe Catherine, faut s'attendre à tout. Tous les deux chantent en nageant dans une piscine couverte. Je pense que ça a dû être doublé parce que je vois pas bien comment on pourrait chanter correctement en étant la bouche dans l'eau. Bon. Alors, on va passer à une autre Barbara qui chante quelque chose qui est très poignant. À mourir pour mourir, elle préfère mourir jeune.

Mourir pour mourir, une des plus grandes chanteuses françaises du XXe siècle, la superbe Barbara. On passe à quelque chose qui n'est pas en contradiction avec ce qu'on vient d'entendre musicalement, c'est Rachmaninov, c'est le concerto numéro 2 en C mineur au piano, avec cet Adagio Sostenuto avec Christian Zimmermann au piano, le Boston Symphony Orchestra sous la direction de Seiji Ozawa, du beau monde.

voilà, on vient d'écouter Monsieur Zimmermann Christian au piano, un des plus grands pianistes vivants, avec le Boston Symphony Orchestra et C.J. Ozawa à sa tête dans un concerto numéro 2 de Sergei Rachmaninov. Alors, sans transition, parce que là, on va passer du pop-rock. C'est un groupe australien, Methyl Ethel, et qui interprète No Fighting.

Met-il est-elle no fighting? Alors, on vient d'entendre précédemment à Met-il est-elle, ce groupe australien, un pianiste qui compte parmi les plus brillants et inspirés de son époque, c'est Christian Zimmermann, dans un genre tout à fait différent qui est le jazz. Thelonious Monk n'en est pas moins un grand virtuose du piano. Et pour vous en convaincre, écoutez Round Midnight, Thelonious Monk au piano, Charlie Rose, ténor saxo, Larry Gels à la basse et Ben Riley aux drums, c'est-à-dire à la batterie.

Voilà, donc le très talentueux Thelonious Monk dans son quartet qui jouait une composition de Thelonious Monk qui est au piano, c'est Round Midnight, avec Charlie Rouse au ténor, au saxophone ténor, Larry Gales à la basse et Ben Riley à la batterie. Ça a été enregistré en Norvège en 1966, et si vous voulez revoir le DVD, c'est Live in 66. Vous êtes sur Radio Toucan. Eh oui, et je pense que vous passez un bon moment, parce que la circulation à Caen en ce moment, c'est pas terrible. Hein. Il y a des queues et des queues et des queues, et on attend et on attend et on attend. Donc un peu de bonne musique comme celle que je vous propose avec Hippolyte ne peut que vous faire du bien. Vous êtes donc sur Radio Toucan, vous écoutez Polisson. Dans votre voiture, c'est le 91.9. Et puis, si vous avez aimé quelque chose, ou si vous voulez la réécouter, écoutez, vous avez le podcast et puis vous avez une rediffusion le samedi matin. Alors là maintenant on va passer pour moi une madeleine musicale. Pourquoi ? Parce que dans un autre siècle, c'est-à-dire le 20e, dans les années 70-80, le Caen Basket Club jouait les premiers rôles dans le championnat de France de basket avec son charismatique président Charlie Balache. Et quand dans la salle on introduisait les joueurs avec des lumières et de la musique, c'est pas nouveau, ça se faisait déjà à cette époque-là, on écoutait ce morceau et toute la salle était enfiévrée.

0: Voilà pour tous les passionnés de basket qui avaient 20-30 ans dans les années 70, c'est un morceau culte, c'est extrait donc du film de Parker, Midnight Express, c'est un film intéressant, vous n'avez plus très envie d'aller en Turquie quand vous voyez le film, mais bon, ça date des années 70, les choses ont peut-être changé, j'en suis pas absolument certain d'ailleurs. Le morceau s'appelle Chase et c'est Giorgio Moroder qui l'a composé. Et pour continuer notre balade musicale, Presley, bien sûr, Elvis in the Ghetto.
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Alors, on écoutait l'idole du rock'n'roll, l'idole des Beatles et Rolling Stones, c'est le fameux Elvis Presley, qu'on avait surnommé d'ailleurs Pelvis. Bon, ça c'est une blague polissonne, parce que son déhanchement déclenchait les hurlements choqués des ligues de vertu féminine aux États-Unis. Alors, pour continuer, on va écouter un immense batteur, c'est The Tony Williams Lifetime, donc c'est Tony Williams qui a été batteur de Miles Davis, c'est pas rien, et qui quand il a créé son Tony Williams Lifetime, a fait une musique fusion, ce qu'on appelle à l'époque du jazz fusion, où se mélangeaient le rock progressif, le jazz et la musique la plus moderne. John McLaughlin, le guitariste britannique, a joué avec eux. Donc c'est une musique très comme j'aime, moi, parce que c'est de la musique mélangée. Et l'émission que je fais, c'est essayer de défendre ça. C'est le mélange des musiques. Toutes les musiques ont leur rôle, et quand elles sont interprétées et jouées avec talent, et ben c'est le cas du Tony Williams Lifetime One World Beat Club.

Nous étions donc en train d'écouter le Tony Williams Lifetime du génial Tony Williams à la batterie. Il va être bientôt temps de se quitter, oui. Il est 17h51, le temps passe. Et nous allons écouter, avant de se quitter, de dire merci à Hippolyte, que je vous fasse des bisous comme d'habitude. On va... Ah oui, c'est les bruits du voisin qu'on entend là. Excusez-nous, nous sommes pas dans un studio totalement insonorisé. Donc on va écouter un air bien connu de Pink Floyd qui s'appelle... Time. À la semaine prochaine.

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4: Bonjour et bienvenue sur Radio Toucan pour ce nouveau numéro de Musical Road Trip. Aujourd'hui, je vous propose un voyage à travers 70 ans d'histoire américaine, à travers sa musique la plus emblématique, le rock. Le rock n'est pas né dans les salons bourgeois, il raconte la ségrégation raciale, la guerre froide, le Vietnam, le rêve américain. Cette musique est un mélange de blues afro-américain, gospel et de rhythm and blues urbain. Il va produire quelque chose d'explosif.
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4: 1958. Un jeune guitariste chante l'histoire d'un garçon de campagne qui rêve de devenir célèbre grâce à sa guitare. Ce jeune guitariste s'appelle Chuck Berry et le morceau s'appelle Johnny B. Goode.

Dans l'Amérique d'Eisenhower, le pouvoir est blanc, le modèle dominant est celui de la famille traditionnelle. Alors le rock devient un scandale, une inquiétude morale pour l'Amérique conservatrice et donc un succès. Deux rockers vont participer activement à la débauche, Little Richard et Elvis Presley. L'un avec son piano martelé avec énergie, l'autre avec son déhanché légendaire. On écoute maintenant Little Richard avec Tutti Frutti, puis Elvis Presley avec Hound Dog. 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

0: Alors, pour l'anecdote, certaines radios ont refusé de diffuser les chansons de Little Richard. Et lors des premières apparitions télévisées de Elvis Presley, les caméras le filmaient uniquement au-dessus de la taille parce que son déhanché était jugé trop aguicheur.
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0: Les années 60 sont une décennie de fractures. Les Américains sont embourbés dans la guerre du Vietnam, le mouvement des droits civiques, l'assassinat de Martin Luther King. Sur les campus universitaires, la contestation grandit. Le rock devient la bande-son de cette opposition. Un groupe qui incarne cette période, The Doors. Le rock devient poétique et introspectif. On écoute maintenant Light My Fire.

Avec la fin de la guerre du Vietnam et son désastre, le scandale du Watergate et la crise économique, le rêve américain devient plus fragile et la confiance envers les institutions est ébranlée. Un rocker chante l'Amérique des classes populaires, Bruce Springsteen. On écoute maintenant Born to Run.

Dans cette Amérique divisée, on a toujours cette tension nord-sud. Une chanson montre cet attachement au sud. Elle est chantée par Lynyrd Skynyrd et ça s'appelle Sweet Home Alabama, qu'on écoute maintenant.

Alors, c'est pas franchement une anecdote, mais il faut savoir que le groupe a perdu plusieurs de ses membres dans un accident d'avion en 1977. Et ils ont réussi à continuer le groupe Lynyrd Skynyrd malgré tout ça. Les années 80, le retour de l'Amérique triomphante, le retour de l'optimisme économique, le rock devient spectaculaire, commercial, mondial. MTV exporte l'image d'une Amérique flamboyante. Deux morceaux flamboyants eux aussi, Sweet Child of Mine de Guns N' Roses et ensuite Jump de Van Halen.

0: Alors, une petite anecdote toujours. Le riff d'intro de Sweet Child of Mine était à l'origine un simple exercice de guitare d'Axl Rose et de Slash, en répétition. Il deviendra l'un des riffs les plus célèbres du XXe siècle. Et que dire du solo de synthé de Jump, si ce n'est que le rock sait évoluer.
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0: Dans les années 90, on assiste à la fin de la guerre froide et à la chute de l'URSS. L'ennemi extérieur disparaît. Bonne nouvelle. Mais la génération de cette époque, la génération X, exprime un malaise intérieur. Elle est beaucoup moins flamboyante, à l'image de Kurt Cobain, le chanteur emblématique de Nirvana. Le rock devient plus introspectif. On écoute donc Nirvana avec Smell Like Teen Spirit.

Alors, Kurt Cobain était très mal à l'aise avec le succès et il craignait que son message soit mal compris. Un autre groupe emblématique de cette période, c'est Pearl Jam avec Alive.

Du grunge de Nirvana et Pearl Jam, on passe au début des années 2000 au rock énergique de White Stripes et au rock mélodique de King of Leon. On écoute maintenant Seven Nation Army et puis Use Somebody.

Alors, une anecdote qui n'en est plus une, le riff de Seven Nation Army est connu dans tous les stades de foot du monde entier. Musical Road Trip. Avant de terminer cette émission, je voudrais vous faire partager mon coup de cœur du moment, Luca Cassia. Sa voix sonne comme celle de Chris Stapleton. Il nous embarque dans un univers country folk moderne, plein d'émotions et de vibes chaleureuses. Il est marseillais, écoutez-le, il est franchement bien. Voilà, je vais vous laisser avec sa chanson qui s'appelle Don't You See. À bientôt sur Radio Touko.

0: Bonjour à toutes et à tous, bienvenue dans la taverne du gamer. Je suis Cid, accompagné de Kira. Comment vas-tu Kira cette semaine?
1: Salut Cid, bah écoute, ça va super bien, j'ai passé une très très bonne semaine. J'ai beaucoup travaillé déjà, donc c'est quand même assez important, il faut en parler. Quand on travaille, c'est que ça va bien déjà, donc ça c'est ce qu'il faut se dire.
0: Travailler, c'est la santé.
1: Voilà, oui, mais bon, quand même.
0: Faut pas abuser.
1: Voilà, faut pas abuser non plus, des bonnes choses. J'ai fait quand même quelques petits trucs à côté. J'ai commencé le revival de Scrubs. C'est une série médicale qui est sortie il y a fort longtemps, que j'aimais beaucoup. Et là, ils ont décidé de faire une suite 20 ans après, un peu comme Malcolm en fait. Donc là, ils passent juste un épisode par semaine, donc c'est un peu relou. J'ai prévu de vous faire une chronique, mais il faut attendre du coup. Donc j'ai commencé, c'est plutôt cool. Je me suis remis sur Cyberpunk.
0: Parce que
1: dernièrement, j'arrête pas de voir des gens jouer à Cyberpunk.
0: Bah oui, il y a eu le patch PS5 Pro en plus.
1: Voilà. Donc du coup, je l'ai relancé et je le teste sur Portal. Je le joue pas mal sur Portal celui-ci. Et je dois dire que je suis agréablement surpris. Le combo 5G et fibre optique marche vraiment très très bien. J'ai peu de lag en vrai pour un jeu quand même aussi gourmand que Cyberpunk. Et du coup, bah, je m'amuse beaucoup sur ce jeu toujours, tu vois. Même autant d'années après. Et je suis surpris, c'est que je l'avais fait à sa sortie, je l'ai refait à la sortie du DLC. Là, je suis sur mon troisième run et je redécouvre encore des nouvelles choses qu'ils ont implantées. Donc là-dessus, il y a quand même un suivi assez exemplaire. Et je me suis remis sur la série Jack Ryan, parce qu'il y a le film qui sort à la fin du mois sur Amazon Prime. Donc c'est un film qui va conclure la série télé. Donc j'avais fait la saison 1 et 2 il y a quelques mois, donc là j'attaque la saison 3. C'est toujours aussi cool, j'adore John Krasinski, je trouve qu'il est vraiment très très bon dans le rôle. Et donc tu vois, j'ai pas eu le temps de niaiser comme on dit.
0: Bah c'est bien, t'as été bien occupé, bravo.
1: Voilà, et toi, à part faire des biberons et changer des couches, qu'as-tu fait cette semaine?
0: Eh ben écoute, j'ai changé des biberons. Je suis fatigué.
1: J'ai fait chauffer des couches et j'ai changé des biberons. Voilà, ah, en effet. Ouais.
0: J'ai changé des couches et fait des biberons et des nuits évidemment assez courtes. Mais j'ai joué. J'ai joué 3 heures sur les 7 derniers jours. Donc j'ai fait 1 heure de Pragmata, ce qui m'a permis de finir le jeu que j'avais déjà bien entamé avant la naissance de bébé. Et j'ai commencé Saros, donc qui est sorti le 30 avril, donc il y a 3 jours. Et sinon, bah, voilà, ça se résume à peu près à ça pour l'instant, ce qui est bien normal.
1: Ce qui est déjà pas mal, parce que tu vas avoir un enfant, c'est très chronophage.
0: Bah oui, surtout au début, les petits bambins comme ça, ça réclame beaucoup d'attention.
1: Je te rassure, c'est toujours hyper chronophage, même plus vieux. Hein, c'est toujours hyper chronophage.
0: Ça, perpétuité.
1: Voilà, à arriver un peu plus grand, ça parle tout le temps, c'est chronophage différemment. C'est, tu peux m'emmener là, tu peux acheter ci, tu peux faire ça, mais c'est chronophage pareil.
0: Mais quand même, Kira, dans tout ça, on a préparé une émission, l'émission de cette semaine. Du coup, est-ce que tu peux nous donner le sommaire et comment soutenir la taverne?
1: Alors déjà, pour commencer, on va parler des news. Donc tu vas nous parler d'Heroes of Might and Magic Olden Era. Donc c'est une petite nouveauté, c'est ça, de la franchise.
0: Ouais.
1: Voilà, ok. Tu vas nous parler du Steampad également. J'ai vu deux, trois trucs passer également, donc c'est l'occasion de faire un petit point.
0: Ouais.
1: Moi de mon côté, je vais vous parler du studio Spider, donc qui est un studio français. S'il y a deux trois petites choses à dire, le test de la semaine c'est Pragmata, et pour terminer, on parlera d'une série que j'aime beaucoup, qui est un manga, une fois n'est pas coutume, qui s'appelle Monster. Donc voilà ce qu'on vous a préparé pour cette semaine. Si vous voulez nous faire plaisir, bah, bien sûr, vous avez les 5 étoiles sur les applications de podcast. Vous pouvez entrer en contact avec nous sur les réseaux sociaux, Twitter, Facebook, Instagram, et bien sûr le formulaire du site
0: et
1: web.
0: Oui.
1: Donc surtout, n'hésitez pas, sachant qu'on a eu beaucoup, beaucoup de messages cette semaine. Donc je pense qu'on va en parler en fin d'émission si on a un petit peu de temps.
0: Oui, carrément. Très beau programme, en tout cas. Moi, je kiffe, j'aime absolument tout de A à Z, donc ça va être très intéressant. Monster, on aime tous les deux énormément.
1: C'est vrai.
0: Donc avant ça, un petit peu de générique quand même, parce que Monster, c'est la fin de l'émission. Nous n'y sommes pas, même si j'ai très hâte d'aller me coucher. Mais nous n'y sommes pas. Générique et on attaque.

0: Heroes of Might and Magic. Donc, c'est un revival un petit peu d'une série très ancienne qui a commencé en 1995. Heroes of Might and Magic, c'est un RPG d'exploration, de gestion, de stratégie au tour par tour, ce qu'on appelle 4X. On avait déjà parlé un petit peu des 4X et je me rappelle que je t'avais fait l'interro surprise de qu'est-ce qu'un 4X. Est-ce que je te la refais, Kira, ou pas?
1: Oui, si tu veux.
0: Alors, les 4X, quels sont les 4X?
1: Alors, c'est un jeu de gestion de plusieurs choses. Donc, on gère les quatre gros piliers d'une belle invasion. C'est économie, expansion, guerre et le troisième, je ne sais plus ce que c'est.
0: Quatrième. On est pas mal. Exploration, expansion, exploitation, donc les ressources, la gestion des ressources, et l'extermination, les combats. Donc les 4X, c'est des très gros jeux où une partie dure environ 10 heures, donc c'est des jeux au long cours. Il y a évidemment Civilization comme fer de lance, il y a Edge of Wonders que j'adore, et il y a Heroes of Might and Magic qui est une saga cultissime, mais qui avec le temps et avec du coup l'arrivée d'Ubisoft... je pense qu'Ubisoft n'a pas fait beaucoup de bien à cette licence.
1: Moi, j'ai fait énormément à l'époque. C'était le 2 et le 3 j'avais joué, mais
0: ils
1: j'avais
0: sont incroyables.
1: Poncé et tout. Mmh. Et c'est vrai que c'était... Je crois qu'Ubisoft, c'est à partir du 4 qui est arrivé.
0: Même un peu après, en fait, le 4, ça avait été racheté par 3DO. Donc l'entreprise, c'était New World Computing qui ont fait le 3. Ils ont été rachetés par 3DO et 3DO s'est effondré. Avec le 4, après Ubisoft est arrivé. Ubisoft a fait quelque chose de très très bien sur la licence Heroes of Might and Magic, c'est Dark Messiah Might and Magic,
1: que j'avais beaucoup aimé aussi.
0: Excellent de Arkane, le studio Arkane. D'ailleurs, je voulais en faire la chronique bientôt. Et donc Heroes of Might and Magic, c'est un dérivé stratégique de la saga Might and Magic, qui est encore plus ancienne et qui était un dungeon crawler, donc un RPG où on avançait dans des donjons case par case et on combattait des monstres. Et donc Heroes of Might and Magic Holden Era, c'est la nouvelle mouture de cette licence qui est pleine d'espoir. Elle est top 1 là, des ventes sur Steam parce que la promesse est très belle. C'est un retour aux sources de Heroes of Might and Magic 3, qui est l'épisode le plus apprécié et le plus abouti encore à l'heure actuelle, à mon humble avis. Le 4, le 5, le 6 et le 7 se sont un petit peu dévoyés avec le temps et la formule c'est délité. Là, on a un développeur, Unfrozen, édité par Hooded Horse. Ce sont des passionnés qui adorent la saga, qui avaient déjà fait des jeux indés en mode un peu roguelike très très bien, donc, dont Iratus. Et ils ont lancé ce projet. Et figure-toi qu'au cours du projet, il y a John Van Coneghen qui les a rejoints, qui est le fondateur historique du studio New World Computing, donc celui qui avait créé la saga Heroes of Might and Magic, qui les a rejoints.
1: D'accord, après, ouais.
0: Et c'est trop bien parce qu'il a donné cette impulsion créative et ça illustre ce retour aux sources. Et donc la promesse, c'est Heroes of Might and Magic 3, un petit peu modernisé, mais en restant dans le concept initial. Donc le jeu va se dérouler sur le continent de Jadam avec un conflit avec la faction Hive, qui est un peu une faction qui ressemble aux Zergs de StarCraft, tu sais, des insectes un peu envahissants.
1: Le côté xénomorphe un petit peu.
0: Le côté xénomorphe. Et donc, le jeu va prendre place dans cet univers-là. Il y a 6 factions seulement, j'ai envie de dire, mais c'est une très bonne chose. Surtout que chaque unité dans ces 6 factions a des différentes variantes, etc. Donc, c'est déjà très bien. Je pense que pour un lancement comme ça, en accès anticipé, 6 factions, c'est bien. C'est un retour aux sources, comme on l'a dit, avec de la 3D isométrique, avec, tu sais, les combats en grille hexagonale
1: avec
0: à l'ancienne.
1: Ouais,
0: avec des damiers. C'est ultra prometteur, c'est très joli, ça a vraiment un côté old school mais remis au goût du jour. Et comme je disais, les équipes, elles sont passionnées du 3. Le 3, c'est le terreau le plus fertile qui existe dans Heroes of Might and Magic. Il y a le big boss qui a créé la licence, qui les a rejoints. Enfin voilà, moi j'ai eu les yeux, enfin j'étais fou quand j'ai vu ça, j'étais trop content. Donc l'early access commence le 30 avril, donc là elle a commencé il y a 3 jours quand on enregistre. Et elle va durer environ un an, Kira. Et durant cette année, ils assurent qu'ils vont être très à l'écoute de la communauté, etc., pour ajuster des choses qu'ils ont déjà fait en quelques jours, ce qui est assez fou. Vous pouvez, du coup, sur Steam, si vous êtes joueur PC, dès maintenant, jouer à ce Heroes of Might and Magic Holden Era, qui est pour moi, je suis fou, j'ai trop envie de le faire, Et bah voilà, pour moi, tous les signaux sont au vert, en tout cas pour un retour magistral de cette saga qui est vraiment culte.
1: Oui, puis ce qui est cool, c'est comme tu dis, le créateur original fait partie du projet, donc il risque de donner sa patte, en tout cas son impulsion directement à cette sortie. Ça faisait combien de temps qu'on n'avait pas eu de Might and Magic, enfin d'Heroes of Might and Magic? Ça faisait au moins 20 ans, 25 ans?
0: Ah, j'aurais dit un peu moins quand même, le Sedge, moi qui m'avais beaucoup, beaucoup, beaucoup déçu. Et pour le retour du patron de la saga, ça aussi, ça crédibilise, je trouve, leur projet.
1: Oui,
0: ça donne vraiment une impulsion, un retour assez fracassant. Et c'est vraiment une saga magnifique. Donc, je ne l'ai pas dit, mais c'est de l'heroic fantasy où, bah, comme tu l'as expliqué un petit peu, Kira, le but, c'est d'étendre son royaume en faisant de la conquête de territoire, etc.
1: Voilà, il y a plusieurs manières pour ça.
0: Voilà, il y a la diplomatie, il y a la guerre, etc. Et il y a plein de factions, des griffons, des anges, des soldats, des paladins, etc. Enfin, c'est trop cool, moi je suis ultra, ultra fan. Et c'est une super nouvelle. Pour la Early Access là, qui vient de sortir, le jeu est déjà canon, je l'ai vu tourner et tout. Enfin, vraiment, moi ça me tente à mort. J'attends juste la sortie de la Steam Machine pour me lancer, mais je crois que je peux attendre encore un petit peu.
1: Ouais, c'est que sur PC pour l'instant.
0: Et oui, que sur PC et pas sur Mac, parce que moi, je voulais jouer sur Mac.
1: Ah voilà, j'achète un Mac et je ne peux pas y jouer.
0: On est tous les deux équipés que de Mac. Donc après, sur Steam Deck, je ne suis pas sûr que ça tourne, il faut voir. Parce que
1: ouais,
0: la Steam Deck,
1: sur un petit écran, ça peut être chiant aussi pour ce genre
0: ouais,
1: de jeu.
0: Oui, mais tu peux la brancher, tu sais, comme la Switch.
1: Ah, oui,
0: moi, je la branche à mon écran de PC. Donc à voir. Mais en tout cas, la Steam Machine, ouais, je l'attends. J'en parle un petit peu après, de toute façon. En tout cas... Si vous voulez donner de la force à ce projet et que vous aimez Heroes of Might and Magic, je suis très très enthousiaste et confiant pour ce beau projet.
1: À mon tour. Moi par contre, c'est une moins bonne nouvelle.
0: Ah ben
1: c'est une moins bonne nouvelle. On va parler du studio français Spider qui annonce sa fermeture. Donc, dans un message publié sur X, l'équipe confirme que l'entreprise est actuellement en cours de liquidation et mettra fin à ses activités dans les prochains jours. Donc ce studio a été fondé il y a plus de 15 ans, ils étaient notamment connus pour le jeu The Technomancer, Steel Rising, un des premiers tests que tu as fait à l'époque de la taverne, Greedfall, et le dernier projet en date, c'est Greedfall, The Dying World, n'a pas rencontré donc le succès attendu, et c'est un contexte difficile, bon, bien sûr pour le studio, mais également pour Nacon, qui est un peu en galère en ce moment, et après plusieurs semaines sans communication claire, les développeurs indiquent avoir reçu donc une confirmation officielle. Concrètement, cela signifie la disparition du studio. Il y aura quand même, malgré tout, un dernier contenu additionnel pour Greedfall 2 sur lequel ils travaillent, mais qui sera publié cette fois uniquement par Nacon, et qui prendra également en charge le suivi des jeux existants. Donc les équipes présentent leurs excuses pour leur silence récent, donc clairement ils n'ont pas à s'excuser pour ça, hein. Je pense qu'ils étaient un peu en galère, il faut dire ce qui est, et remercient les joueurs pour leur soutien au fil des années. Elles précisent également ne plus pouvoir assurer d'assistance, et que tous leurs numéros, tu sais, les boîtes mail, les numéros d'hotline, les choses comme ça, donc seront totalement désactivés, donc il faut vraiment s'orienter vers Nacon dans ces cas-là. Donc c'est donc une page qui se tourne hein, pour les studios français en général et pour ce studio bien sûr. Donc l'avenir des équipes reste également incertaine car elles n'ont pas pu être classées. Donc ça c'est quand même dommage. Mais c'est également incertain aussi pour Nacon qui traverse une phase très très compliquée en ce moment. Donc je t'avoue je suis assez pessimiste en tout cas pour tout ce qui se passe et moi je leur souhaite un gros soutien en tout cas.
0: Donc oui, c'est assez triste. Moi, Spider, c'est un studio que je trouve assez généreux dans leur proposition. Ils font plutôt des petites productions, des double A, comme Steel Rising, qui était un Souls-like assez moyen, c'est vrai, mais qui avait quand même des qualités, dont la DA française,
1: qui était assez charmant,
0: avec les marionnettes, etc. Ouais, c'était plein de charme. Et comme tu dis, ça fait suite un petit peu à la crise que traverse Nacon, où ils sont... pas en liquidation, mais en tout cas, ils étaient en redressement, cessation de paiement
1: ouais,
0: de leurs prestataires.
1: C'est l'étape d'avant la liquidation, au cas où.
0: Et oui, donc c'est compliqué. Après, Nacon, c'est pas cuit encore. D'ailleurs, ils ont annoncé leur Nacon Connect, là, bientôt, leur conférence, qui devait déjà prendre place il y a quelques semaines, mais la veille, je crois, de leur Nacon Connect, c'est là qu'ils sont passés en redressement et ils s'y attendaient pas. Parce que le redressement, ça arrive... Les banques n'ont pas suivi, en fait. Et ils se sont retrouvés un peu au pied du mur du jour au lendemain, Nacon. Donc, ils ont dû décaler leur conférence, etc. Donc, ouais, c'est assez compliqué. C'est pas forcément mort pour eux, mais là, déjà, si Spiders en fait déjà les frais, ouais, c'est tragique pour ce studio français qui, comme je le dis, est plein de générosité. Greedfall, je connais pas trop, mais il y a une communauté.
1: Il y a une communauté, le jeu a un peu déçu dernièrement, mais en fait, ils faisaient pas des triple A, hein, c'était des jeux double A, mais ils étaient toujours dans la moyenne des notes, donc aux alentours de 14-15 sur 20, ce qui est pour moi une note très très honorable pour ce type de production. Et comme tu disais, ils avaient quand même leur petit noyau de fans, et ça reste un studio français également. Et c'est vrai que la France, on est quand même très bien placé sur l'échiquier international en termes de jeux vidéo. Et c'est dommage d'avoir. Oui, t'as vu, on parle géopolitique. Et c'est vrai que c'est dommage qu'un studio avec une certaine patte, on va dire, une certaine expérience, disparaît comme ça dans la nature. Mais 2006, c'est quand même. 2006, oula, je pars dans le passé là. 2026, c'est quand même un peu vénère avec les studios, c'est quand même.
0: Ouais, là, c'est un peu l'hécatombe de toute façon post-Covid. Là, on récolte un peu les fruits de cette période faste où l'argent coulait à flot de façon très facile.
1: Une grosse unité en charge d'un coup, là.
0: Ouais, donc là, voilà, on est encore, je pense, dans ces dommages collatéraux de ces boîtes qui étaient sur la corde raide. Les banques qui suivent de moins en moins, le contexte géopolitique qui n'aide pas. Enfin, voilà, c'est toute une accumulation de facteurs qui font que les entreprises galèrent. Et malheureusement, pour ce studio...
1: Ça n'aide pas. Hein.
0: Ça n'aide pas. Eh bien, je te propose de parler d'un géant du jeu vidéo, donc c'est Valve. Valve, donc, qui ont communiqué, je crois, hier ou aujourd'hui, je ne sais plus, sur la Steam Machine, justement, ils disaient qu'ils auraient aimé la sortie. Elle aurait déjà dû être sortie, la Steam Machine, donc, qui est, pour rappel, leur petit PC de salon qui servira à faire comme une console, finalement, mais c'est un PC à l'intérieur. Avec le SteamOS, etc. Elle aurait quasiment déjà dû être sortie. Ils ont pris du retard beaucoup avec ce qu'on connaît, les RAM, surtout les RAM de ce qu'ils disaient. Mais néanmoins, Steam a communiqué sur leur contrôleur, donc leur manette, qui s'appelle Steam Controller.
1: Qui est très moche.
0: Qui est excessivement moche, mais qui a une fiche technique extrêmement intéressante. Et c'est ça qu'on va décortiquer rapidement, sans être trop technique, parce que ça n'a pas beaucoup d'intérêt. Mais en tout cas, je commence par... Ce qui fait mal, entre guillemets, c'est le prix. Elle sera à 100 balles, 99 euros.
1: D'accord, ouais. Ouais, ça pique. C'est un peu moins cher que les manettes premium PlayStation 5 et Xbox. Mais c'est vrai que ça pique pour une manette.
0: Et justement, c'est parfait que tu aies dit ça, parce qu'on va voir que la fiche technique est, je trouve, meilleure que ces manettes Elite. Donc, déjà, le Steam Controller, évidemment, il est universel. Le principe, donc il va fonctionner sur PC, mais quand je dis universel, c'est tout système d'exploitation confondu. Donc Windows, bien sûr, Linux, évidemment, la Steam Deck, par exemple, tourne sous Linux,
1: ouais.
0: Et macOS, donc sur ton petit Mac, Kira, tu pourras utiliser le Steam Controller.
1: D'accord.
0: C'est bon à savoir, même sur mobile d'ailleurs, il y a le Steam Link, évidemment avec la Steam Machine, tout ça sera compatible, heureusement. Sur les caractéristiques techniques, donc il y a deux sticks analogiques TMR, donc c'est magnéto-résistant, c'est magnétique, symétrique, capacitif, c'est du très haut de gamme, c'est ce qui se fait de mieux. Donc tu vois déjà, ils ne nous prennent pas pour des vaches à lait en nous mettant du stick moyenne gamme, etc., comme on peut l'avoir sur la DualSense, sur chez Nintendo avec le Drift, etc., on n'aura pas ces problèmes-là. Il y a deux trackpads aussi. Les trackpads, tu sais, c'est comme sur la Steam Deck.
1: Ouais, c'est ça qui n'est pas très joli, les espèces de petits carrés moches là, sur les côtés.
0: Ouais, c'est comme sur votre... Oui, exactement, c'est des petits carrés, tu avais raison. C'est comme sur un ordinateur portable, c'est pour remplacer la souris. Bah, vous déplacez votre pouce dessus, ça marche extrêmement bien sur Steam Deck parce qu'il y a un retour haptique. Donc, quand tu passes ton pouce dessus, tu as une petite vibration qui suit ton pouce et qui t'indique où t'es. Faudrait que je te fasse tester.
1: C'est
0: extrêmement bien fait, ça marche super bien. Et retour haptique de haute définition avec une pression variable. Dans la manette, ensuite, tu as 6 gyroscopes. Donc ça, c'est moins notre cas, mais ils sont là, ils sont nombre de 6. Avec la fonction Grip Sense, donc pareil, c'est du haut de gamme. Ils ont 4 boutons arrière réglables, programmables. Donc très bien aussi. Les gâchettes magnétiques All Effect, donc pareil, c'est pour... le Hall Effect, c'est magnétique, c'est ce qui empêche le drift, etc.
1: D'accord.
0: Donc, gâchette magnétique de très haute qualité. Il y a des moteurs haptiques, il y en a 4 dans la manette. Et l'autonomie est à 35-40 heures.
1: Ah, quand même.
0: Donc, ouais.
1: Et donc, en vrai, c'est pas si cher, parce que c'est quoi? C'est 30 euros de plus qu'une manette pro de Switch, en fait, qui est quand même une manette hyper basique au final. Et là, t'es 30 euros de plus, c'est un condensé de technologie qui est assez fou, en fait. C'est même supérieur à la DualSense, j'ai l'impression.
0: C'est supérieur à la DualSense en termes de fiches techniques, rien que pour la qualité du des matériaux. C'est ça que je voulais mettre en avant, c'est que tu vois, ils te mettent des sticks analogiques TMR qui sont du haut de gamme, qui ne sont pas les sticks analogiques que vous avez dans votre DualSense. Il y a les trackpads aussi qui n'existent dans aucune autre manette. Il y a les gyroscopes, il y a les gâchettes magnétiques All Effect. Enfin, c'est vraiment du très très bon matériel. C'est vendu avec un dongle. Tu sais, c'est les petits rajouts que tu peux mettre en USB derrière.
1: Bluetooth.
0: Qui ne sont pas obligatoire, mais par contre, ils existent pour rajouter du 2,4 GHz.
1: Ouais, c'est pour booster le truc, ouais.
0: Et oui, c'est pour avoir une latence la plus courte, la plus basse possible pour des pro-gamers qui font du FPS, etc. Donc, c'est vendu avec. Ce dongle, il fait aussi recharge, station de recharge. La manette fait USB-C, Bluetooth et cette norme 2,4 GHz. Comme je l'ai dit, donc c'est vraiment... j'insiste, c'est du super matériel, donc 100€ d'accord, mais sachant que c'est en vente que sur leur site Steam, c'est-à-dire qu'ils n'ont pas de distributeur. C'est aussi comme ça qu'ils réduisent, tu sais, le coût. Ils ont pas, ils rajoutent pas la partie distribution
1: à payer. Tout va dans leur poche directement, quoi.
0: Tout va dans leur poche directement. Ça passerait, vous l'auriez à Leclerc ou Carrefour ou que sais-je, cette manette serait peut-être à 120, 130 parce qu'il y a les coûts de distribution, etc. etc. Là, ils le font en direct, ce qui garantit des prix un peu plus serrés. Et encore une fois, j'insiste, pour moi, elle est du niveau d'une manette élite de PlayStation ou de Xbox avec un tarif quand même qui est un peu moindre et surtout les trackpads qui sont exclusifs à cette manette. Donc tout ça pour dire que je l'achèterai. Voilà.
1: Ouais, carrément, oui, pour un chat, un chat. Non, mais c'est là qu'on voit quand même que quand tu compares même la fiche technique que tu as donnée à la manette élite de la Xbox ou à la manette... Pro, je crois qu'il s'appelle celle de la PlayStation.
0: Ouais.
1: Bah, en vrai, elles sont plus chères et ça se tient carrément, quoi. Donc je trouve que pour le coup, Steam a pas abusé sur les tarots.
0: Ils ont pas abusé du tout. Moi, je trouve vraiment que ils nous ont pris au sérieux par la qualité des matériaux engagés et peut-être parce que ils savent que c'est un public de PCistes et un public plutôt alerte sur ces sujets, tu vois. Et voilà, je pense que ils le savent à qui ils s'adressent et ils l'ont bien fait. Et le lancement mondial est prévu pour le 4 mai de cette machine, donc à 19h, à 19h en France.
1: Ouais.
0: Le 4 mai, vous pouvez l'acheter sur le site de Steam.
1: Après, je t'avoue que je me tâte, moi, pour la Steam Machine. Je me dis que ça peut être un bon compromis pour jouer à des jeux PC sur ma télé et tout. En plus, je l'ai vu, elle n'est pas très très grosse, donc carrément, donc à voir. En plus, on peut peut-être brancher une manette PlayStation éventuellement pour les jeux exclusifs Sony.
0: Ça fonctionne très bien la DualSense,
1: ouais,
0: c'est pas de problème
1: ça,
0: sur Linux.
1: Ça peut être, ça peut être intéressant et ouais, vraiment, ça fait plusieurs mois que j'y réfléchis et là, plus on se rapproche de la date, plus je me dis qu'en fin d'année, je pourrais peut-être craquer.
0: Ah bah moi, c'est clair et net. Bah du coup, on sait pas quand elle sortira. Ils sont embêtés Steam parce que
1: à cause des prix d'armes.
0: Ouais, ils voulaient la vendre moins cher que ce qu'ils vont la sortir. C'est certain, ils l'ont quasiment dit à demi mot. Donc ça laisse présager encore une fois peut-être des augmentations de prix encore, mais ouais, en tout cas ce sera une belle machine, je pense, cette Steam Machine, et moi j'ai très hâte, et cette manette en tout cas me fait très envie. Et tu parlais de compatibilité, sache que sur Mac, toi qui es sur Mac maintenant, la DualSense, il y a un partenariat Sony DualSense. Tu vas dans un Apple Store, tu as la DualSense qui est dans les stands Apple.
1: D'accord.
0: Parce qu'ils ont développé un partenariat, etc. Et ce qui fait que tu as une vraie compatibilité native de la DualSense à ton Mac.
1: Ah,
0: tu as
1: cool,
0: les gâchettes adaptatives, tu as tout. C'est vraiment bien, bien fait.
1: En parlant de Mac, je recherche un vieux jeu que j'avais sur mon ancien Mac à l'époque, mais c'était sur CD, donc là, je ne le trouve plus. Donc, je lance une bouteille à la mer. Si jamais un auditeur connaît, savoir où je pourrais télécharger ce jeu, ça s'appelle The Movie. C'était un jeu à la Sims, un petit peu, qui est sorti en 2002-2005, à peu près. On pouvait gérer un studio de cinéma, gérer ses célébrités, faire des vraies scènes de films avec le moteur du jeu. Et ce jeu est disponible avec une version française, mais uniquement sur Mac, en fait. Et j'aimerais le trouver, donc si jamais vous avez un lien ou quoi, n'hésitez pas à me le communiquer. Je vous en serais extrêmement reconnaissant. C'est un jeu que j'ai énormément joué à l'époque.
0: The Movie.
1: C'est de Peter Molineux.
0: Movie House, The Film Studio
1: non.
0: Tycoon.
1: M-O-V-I-E-S, tout simplement. C'est un jeu Lionhead Studio.
0: D'accord, mais écoute, je connais pas du
1: tout. J'ai un petit peu cherché, et c'est vrai que moi là-dessus, bon, je ne suis pas un pirate informatique, et j'ai du mal à trouver ce jeu. Je sais qu'il est plus disponible à l'achat. C'est très compliqué parce que tu peux avoir des versions CD, mais j'ai pas de lecteur CD moi sur mon truc. Donc c'est un peu galère, et donc il y a même une extension centrée sur les effets spéciaux et tout. Et j'aimerais en faire une chronique. C'est pour ça que j'en parle, en fait.
0: Eh bien, écoute, peut-être via la voie de l'émulation sur Mac, pareil, ça tourne très bien l'émulation.
1: Ouais, carrément. Donc, c'est pour ça, si vous avez une solution, vraiment, vraiment n'hésitez pas à me prévenir. Et moi, après, je m'adapte.
0: Passons, mon cher Kira, sur la chronique. Je sens que ça va être dur. Je suis un petit peu fatigué, comme vous l'entendez peut-être au micro. Donc, la chronique du jour sera Pragmata. Donc, le studio, c'est Capcom. Le jeu est sorti le 17 avril 2026. C'est un jeu d'action-aventure shooter à l'ADN très arcade, et ça on le verra.
1: Et à l'ADA très générique.
0: Et bah pas tant que ça, tu verras. Et,
1: quand la t'es plateforme... fan de SF quand même.
0: Et bah justement, si t'es fan de SF, il y a quelque chose qui va te titiller très fort, tu vas voir. Le jeu est sorti sur PS5, Xbox Series, Nintendo Switch 2, ils ont été très surpris des volumes de vente. Pareil, même RE Requiem, et c'est pour ça d'ailleurs que je pense qu'Onimusha, ils font tarder, c'est pour faire le portage sur Switch 2.
1: Ce qui est normal, ils auront tort de se priver d'une aussi
0: parce
1: grande,
0: un vrai marché.
1: Un grand parc, hein, tout à fait.
0: Et donc, on va se plonger dans ce fameux Pragmata, donc, qui est, comme je l'ai dit, un petit peu l'essence de ce qu'a été Capcom pendant longtemps, donc un studio très typé arcade, et on retrouve vraiment cette philosophie dans Pragmata. Mais avant, un petit peu de musique, et ça d'ailleurs, je le dis tout de suite, c'est un de mes points faibles de la musique. J'ai vraiment aucune musique iconique qui m'est restée, enfin voilà, je sais même pas qui est la composition, c'est pas très grandiloquent, mais un petit peu de musique tout de même. On va l'appeler Bob, et on se retrouve juste après.

0: Donc, Pragmata. En réalisateur, nous avons Yungi Cho et en producteur, Naoto Oyama et Edwin Edzo, qui ont pour mission un retour assez radical à l'essence, comme je disais, de Capcom. Enfin, ça, c'est mon interprétation.
1: Les bandes d'arcade de l'époque, quoi.
0: L'arcade, en effet. Capcom, c'est un studio qui s'est forgé sur l'arcade avec des très, très grands noms de l'arcade comme Okamoto, qui ont fait les grandes heures, l'âge d'or du studio. Et ça les a suivis un petit peu tout au long de leur production. Moi, je trouve que les productions Capcom ont toujours un penchant un peu arcade. Et je pense même au Resident Evil qui, tu sais, quand tu finis un Resident Evil, même les tout premiers où tu as un score, tu as un rang, t'as le temps que tu as mis, t'as le nombre de sauvegardes. Enfin, il y a toujours un esprit très arcade, j'ai trouvé, dans les jeux Capcom. Et le Pragmata, ça a été un développement assez chaotique. Je ne sais pas si tu te souviens, Kira, mais le jeu avait été annoncé en 2020. Donc, on est quand même en 2026.
1: Ça fait longtemps.
0: Hein, ça fait longtemps. Moi, je trouve que c'est beaucoup trop long. On peste tous les deux de plus en plus sur quand les jeux sont annoncés très longtemps avant leur sortie. Donc là, je pense forcément à The Elder Scrolls 6. Qui a été annoncé, je pense, maintenant il y a 5 ans, 6 ans peut-être.
1: 2020, bientôt, je crois.
0: Ouais, bah tu vois, en même temps que Pragmata. Et donc, cette équipe, ils sont restés dans l'épure de leur mécanique, sans surenchère, sans contenu trop moderne. Et de ce contrat-là, je trouve qu'ils sont restés très attachés. Et c'est ce qui ressort tout de suite, je trouve, avec ce Pragmata, c'est cet esprit très arcade. Il y a un concept, on n'en déroge pas du début à la fin. Ce qui fait d'ailleurs un jeu assez ramassé. Je l'ai fini en 15 heures, mais après, j'avoue, moi, tu sais, j'ai la collectionnite aiguë. Je vais dans chaque recoin pour m'assurer de rien rater, etc., parce qu'il y a des collectibles. Mais sinon, franchement, Pragmata, c'est un jeu qu'on peut faire en moins de 10 heures, je pense, sans sourciller.
1: Ouais, bah après, c'est bien, des fois, les jeux courts et ramassés, ça change et ça fait plaisir, en vrai.
0: Bah, c'est ça, je trouve que c'est bien, je suis comme toi. Après, les jeux, je pense que c'est toujours un peu une question de timing et d'envie. Moi, ça tombait, voilà, vous connaissez ma situation personnelle, donc ça ne pouvait pas mieux tomber. Mais des fois, bah, toi, tu vois, tu es sur Crimson Desert, qui est le strict opposé de ce jeu-là.
1: Bah, je pense qu'il va me faire jusqu'à la fin de l'année, celui-là.
0: Ouais, voilà. Mais c'est deux propositions qui s'entendent et qui ont un public différent, et une genèse et une philosophie différente, il n'y a pas de problème. Mais ce que j'apprécie particulièrement dans ce Pragmata, c'est que pour moi, Sid, bah, il est arrivé parfaitement au bon moment. Un concept clair, un concept arcade, c'est ce que j'aime. Une ligne directrice qu'on ne quitte pas jusqu'à la fin du jeu, et ça nous tient 10 heures, et c'est très bien, on est content, et voilà, fin de l'histoire. Et ce jeu est incarné par un duo, donc c'est David Menkin, donc qui fait Hugh, l'astronaute en armure, une armure assez massive, et Grace Saif, qui fait Diana, l'androïde enfant. Ils ont passé, donc David Menkin a passé 18 mois dans les cabines de motion capture et de doublage, et ils ont fait quelque chose d'assez intéressant que je ne connaissais pas, Kira, ou en tout cas j'en ai pas entendu vraiment parler avant de me pencher sur ce jeu-là. C'est qu'ils ont, ils ont mis en place des séances de table read comme ils disent, où c'est de la lecture commune de script autour de la table avec les acteurs pour forger très tôt, dès la lecture du script, une sorte de connexion entre les acteurs. Est-ce que tu connaissais ça dans le jeu vidéo? Moi, franchement,
1: non,
0: c'est la première fois que j'entends ça.
1: Ça ne me parle pas du tout.
0: Donc ça, c'était assez original. Tu vois, quand je disais les écrits sur la conception du jeu, ça m'a marqué. Et je me dis que ça doit être un des éléments qui fait que le binôme marche bien. Et ça je dirai un peu plus tard. Et dans les concepts et inspirations, c'est là où il y a quelque chose qui m'a vraiment surpris. C'est le world building, donc la direction artistique, mais plutôt vraiment, quand on parle de world building, c'est l'aspect visuel de ce monde, des mécas, des machines, etc., de l'environnement. Et ben, il y a un très très grand nom de la hard SF qui est derrière ce jeu, c'est Shoji Kawamori, qui a fait tout simplement l'univers de Macross, donc qui est un...
1: Ah, ce qui explique pourquoi c'est proche, quoi.
0: Ah bah c'est extrêmement proche.
1: C'est pour ça que je dis générique, c'est que je l'ai vu dans plein d'animations japonaises, dans beaucoup de films en fait, le côté station lunaire comme ça, très très aseptisé, et bah ouais, en fait c'est carrément du Macross en fait, maintenant que tu le dis.
0: Et bah ouais, c'est Shoji Kawamori qui est derrière ce jeu, et moi en fait ça a fait tilt, et en fait j'ai eu, ça m'a fait tilt.
1: Ça a fait le boom boss, là-dedans.
0: Ouais, en fait le boss de fin, il est absolument incroyable en termes de design, et je me suis dit mais tu vois, ça a fait tilt à ce moment-là. Je me suis regardé et c'est là que j'ai vu un article Game Cult d'ailleurs où il parlait de Shoji Kawamori.
1: Ah, ils font encore des articles sur Game Cult?
0: Ouais, ils font encore des articles sur Gamekult. Big up à Gamekult, hein, nous en voulait pas. Ouais. Mais en tout cas, c'est de la hard SF complètement, Macross, enfin voilà, c'est assez dingue. Il y a un élément par contre qui a jamais fait honneur au jeu, c'est un, les trailers, et deux, la démo. En fait, c'est bien d'un sens parce que ça garde énormément de surprises. La première est que dans Pragmata, il y a plein de biomes. Il y a plusieurs biomes, en fait. Il n'y en a pas plein, il y en a cinq. Des biomes très, très différents. Alors que nous, on a vu quasiment qu'une base lunaire. Sauf que dans cet univers, tout est construit via une imprimante 3D. Et en fait, c'est au cœur même, si tu veux, de cet univers de Pragmata. C'est les êtres humains ne travaillent plus. C'est une imprimante 3D qui construit les bases, qui construit les logements, qui construit tout à la place des hommes, tu vois. Donc, il y a finalement plus d'architectes dans ce monde. C'est la machine qui devient l'architecte de ce monde et qui se construit en elle-même. Et c'est un excellent twist, un scénaristique, parce que je vous laisse imaginer, tu vois, Kira, tout ce que ça peut renvoyer dans le rôle de l'homme face à la technologie et tout. C'est des thèmes très, très actuels et qui fonctionnent extrêmement bien dans Pragmata. Et en plus, d'un point de vue architectural dans le jeu, ça crée des trucs assez uniques où tu as des bugs d'impression. Tu as des voitures qui sont mal imprimées, tu vois, tu as des bugs d'impression 3D, etc., qui fait des trucs assez incroyables. Mais ça, on ne le voit ni dans les trailers, ni dans la démo. Ce qui fait qu'on garde une certaine surprise quand même à découvrir ce monde.
1: Ouais, c'est ce qu'on a un peu dans la saga Alien, en fait, où ils ont une imprimante déjà pour fabriquer des xénomorphes. Mais dans le lore d'Alien, en fait, via les bandes dessinées, on voit que la plupart des colonies sont fabriquées justement via des grosses imprimantes 3D.
0: Et ben voilà. Donc merci, en plus, tu m'as laissé le temps de boire un petit
1: peu. Ouais,
0: merci.
1: Non, mais j'aime bien, tu vois, je fais toujours ça bien, tu vois.
0: Et notre cher réalisateur, donc Yonggi Cho, qui n'est pas réalisateur d'ailleurs, c'est l'autre poste, mais tant pis, il s'est inspiré d'Arale, de Dr. Slump, pour le personnage de Diana. Pas sur l'esthétique, parce qu'ils avaient une contrainte technique, c'est le RE Engine, qui n'est pas très calibré pour faire de l'animé. C'est pour ça que c'est un jeu qui reste avec une patte photoréaliste.
1: Ça scintille un peu. Moi, je sais, quand j'ai fait les démos, j'avais un côté

0: dérangeante que l'on peut trouver parfois à Diana, où c'est une androïde, femme-enfant un peu, enfin tu vois, dans l'aspect, dans l'esthétique, elle fait pas très animée comme le ferait une...
1: J'ai vu plein de vidéos d'ailleurs où tu la vois danser, j'ai trouvé ça un peu malaisant, je t'avoue, qui tournait sur les réseaux sociaux là. L'espèce de gimmick où ils ont voulu faire un côté un peu, tu sais, un petit buzz, j'ai trouvé ça un peu space.
0: Ah ouais? Ils ont fait des trucs très très drôles avec Diana sur les réseaux sociaux, notamment le fait qu'elle avait piraté le compte Onimusha.
1: Ça c'est cool, ça j'ai vu aussi, ouais, j'ai trouvé ça sympa.
0: Il y a plein de trucs rigolos avec Diana, elle est très très attachante. Donc le pitch, je fais vite parce que j'ai déjà passé pas mal de temps sur la DA finalement. Donc c'est très bateau, il y a une station lunaire, ça je pense que vous l'avez compris. Hugh et son équipe vont là-bas parce que voilà, ils ont reçu des signaux, ils doivent bosser là-bas, sauf qu'ils arrivent sur la base, il n'y a plus personne, et c'est une IA, une méchante IA qui a pris le contrôle de la station, et il est sauvé, donc toute son équipe est décimée, et il est sauvé par Diana, justement, cette petite androïde qui va l'aider tout au long de son aventure et combattre cette méchante IA. Pour finir sur la DA, donc on en a parlé, tu as dit froideur clinique, c'est tout à fait vrai, surtout sur toute la partie au début avec la station, etc. Il y a beaucoup d'hologrammes, en fait, ils se servent, ça c'est très Capcom aussi. Tu sais, tu as des livres audio ou tu as des notes que tu vas récupérer un peu à la Resident Evil où tu vas avoir le lore qui t'est diffusé comme ça.
1: Un petit peu comme dans Callisto Protocol.
0: Tout à fait, et tu vas... ou même, je ne sais pas si je me trompe, mais moi, ça m'avait fait penser à le truc dans Rapture, là.
1: Ah oui, dans BioShock. BioShock, ouais. C'est des audiologues qu'on va trouver. Il n'y a pas d'hologramme, mais on a tout en audio qui passe et tout.
0: D'accord, il n'y a pas d'hologramme.
1: On en voit dans Callisto Protocol. Non, même dans le 2, il n'y avait pas d'hologramme. Okay. Même dans... Attends. Non, parce qu'après, c'était des espèces de... Dans Infinity, c'était des espèces de... Tu sais, de vinyle.
0: Mais en tout cas, toute la vie... passé de la station te sera noté sur des... Tu verras des hologrammes avec les gens bouger en mode hologramme et tout. C'est plutôt sympa et bien fait. Par contre, le gros défaut pour moi de la direction artistique, comme je le disais, c'est plutôt la partie musique, très atmosphérique, très, très musique d'ambiance, qui est pour moi plutôt un point fort. Mais je sais pas, tu vois...
1: Ouais, tu dis ça manque de thèmes iconiques que tu gardes en tête après, quoi.
0: Je vais te dire un truc, je pense ne l'avoir jamais vraiment entendu, la musique, alors que je l'ai entendu, mais je ne l'ai jamais retenu. Alors, est-ce que c'est les qualités d'une bonne musique, au contraire, ou pas? Je ne sais pas. En tout cas, moi, j'aime bien les musiques qui s'entendent, qui restent. C'est une question de goût. Mais en tout cas, pour moi, personnellement, je trouve que c'est un petit point en retrait.
1: Moi, ce que je fais généralement, quand il y a des musiques comme ça, qui est peu inspirante, c'est que j'essaye de faire une partie du jeu avec la musique, et après, je la coupe pendant un petit tronçon, juste pour voir si je ressens les mêmes émotions. Et c'est là que je vois si la musique... au final fait le taf ou si elle est juste dispensable.
0: Ouais, c'est une très bonne idée. Sur les thématiques profondes du titre, parce qu'il y en a, c'est la place de l'homme vis-à-vis de la machine. Je l'ai un petit peu expliqué tout à l'heure, je voulais le faire à ce moment-là, mais je l'ai un peu expliqué. Mais pour illustrer ça, j'ai trouvé un exemple très très frappant où à un moment tu trouves un petit audio, un petit script, tu vois, enfin un petit document où tu as des ouvriers qui se plaignent de devoir faire semblant de travailler parce que la machine travaille à leur place. Ce qui fait que ce sont des architectes, des ouvriers qui n'ont pas de taf, que la machine le fait à leur place, et ils se retrouvent à devoir faire semblant de travailler pour presque avoir un rôle à jouer. Et je trouve que...
1: C'est un peu d'actualité quand même avec l'intelligence artificielle et tout.
0: C'est hyper d'actualité. En fait, l'humanité perd son rôle d'architecte où la machine fait à notre place. L'être humain, il devient quoi? Il devient le spectateur. Quand tu deviens le spectateur, qu'est-ce qui t'arrive? Tu n'es plus dans ton rôle, au final. On te dépossède de quelque
1: et
0: chose.
1: Après, et après, revenu universel.
0: C'est une piste, en effet. Mais quand on est dépossédé de ce qui fait le sens de notre temps, de temps qui passe, de nos journées, etc. D'ailleurs, c'est un des thèmes de Monster que tu évoqueras tout à l'heure. En fait, on perd notre propre identité. Et ça, je trouve que... Tu vois, Pragmata l'aborde de façon assez intelligente, mesurée, parce que c'est pas... il faut aller chercher ça, il faut lire vraiment les petits documents que tu vas lire, la vie des ouvriers, les hologrammes, etc. Et c'est très bien fait. Et en effet, comme tu le dis, Kira, c'est très, très, très d'actualité. Où demain, je pense que c'est notre futur, on va être quoi, le spectateur du métier qu'on faisait avant, et on va devoir faire quoi? S'assurer que la machine fait bien, sauf que la machine fera forcément mieux que nous, plus rapidement, jour et nuit. Bah, tu vois, c'est hyper pertinent et cohérent, surtout pour un jeu qui se passe du coup.

0: sur la Lune.
1: La question surtout, c'est est-ce que l'humanité va faire comme Star Trek, partir dans une utopie où tout le monde va s'entendre et se dire que maintenant que l'intelligence artificielle gère, est-ce qu'on va partir faire des découvertes et essayer d'augmenter un petit peu la capacité de l'humanité, ou est-ce qu'on va finir comme dans Wall-E, obèse, dans un vaisseau spatial, à boire des sodas et à regarder la télé?
0: Ou à s'exterminer entre nous.
1: Ça commence déjà pas mal.
0: C'est un scénario qui existe aussi. Donc sur la partie gameplay, j'en termine là. Ça va être la partie gameplay que je ne vais pas passer beaucoup de temps finalement, parce qu'il y a un concept. C'est celui de la symbiose, exactement, de la symbiose entre deux personnages. Et là, je vais faire appel au monde animal. Je ne sais pas si tu connais Kira. Je ne sais pas pourquoi j'ai pensé à ça pendant le jeu. C'est un peu bizarre. Mais en même temps, vous doutez bien que je ne suis pas dans mon état normal. La crevette pistolero. Tu vois, c'est quoi la crevette pistolero dans les aquariums, enfin dans la mer? C'est les petites crevettes, tu sais, qui...
1: Celles qui donnent des coups de poing.
0: Voilà, c'est celles qui font des bangs, tu vois.
1: Ouais,
0: qui
1: carrément. Et puis, elle peut buter un homard. J'avais vu une vidéo il n'y a pas longtemps où il s'arrachait carrément une pince à un crabe pour éviter de s'en prendre une, en fait.
0: Et bien, en fait, cette crevette... La crevette pistolero est aveugle.
1: C'est vrai que t'es pas trop dans ton état quand même.
0: Elle est aveugle. Et dans la nature, en fait, elle a le poisson gobie. Elle est accompagnée souvent d'un gobie qui, lui, est hyper vigilant, mais il peut pas créer de terrier, etc. Donc en fait, la crevette, elle va faire son petit terrier. Et le gobie, lui, va servir de sentinelle, tu vois. Et c'est un exemple très frappant d'une symbiose. Ouais, d'une symbiose entre deux espèces. Et en fait, c'est une bonne métaphore, une bonne comparaison, je trouve, pour expliquer ce qu'est le gameplay de Pragmata, parce que Hughes, il tire, il a des flingues, sauf que ces flingues ne font absolument aucun dégât.
1: Ouais, il voit un truc qui bouge, il tire.
0: Il tire, mais ça fait pas de dégâts. Diana, elle va ouvrir, tu vois, en piratant, elle va ouvrir l'armure et la carapace des ennemis, mais elle fait pas de dégâts. Enfin, si avec le hacking, à force, tu peux faire des dégâts, mais en tout cas, de base, elle en fait très peu. Donc, tu as Diana qui fait tomber les défenses des ennemis pour que Hughes puisse les taper. Et ça, on le fait de façon synchrone. C'est-à-dire que pendant le combat où on vise avec Hughes, on va en même temps pirater avec un petit mini-jeu qui s'ouvre à droite, où il faut déplacer dans des cases, arriver au bon endroit, etc., pour faire tomber les défenses et avec Hughes, tirer, esquiver, se déplacer pendant qu'on fait le piratage. Et je trouve que ça fonctionne extrêmement bien. Et en plus, ça crée justement cette idée de symbiose que j'expliquais avec notre fameuse crevette et notre gobie. Ça démontre une interdépendance entre les deux personnages nourris par le gameplay, mais qui vont en même temps avoir une résonance, tu vois, narrative au fur et à mesure de l'aventure, tu vas créer un lien père-fille assez évident, certes, mais qui fonctionne plutôt bien et qui est retranscrit par le gameplay. Et ça, je trouve que tu vois, c'est pour ça que je trouve que c'est intéressant, c'est que le gameplay est au centre de tout, même de la relation entre les personnages et du concept même du jeu, forcément.
1: Là-dessus, je suis d'accord. C'est vrai que Capcom a eu un parti pris là-dessus qui peut plaire. Alors moi, je sais que j'ai totalement été hermétique à ça sur la démo.
0: La démo.
1: Mais vraiment, hein, c'est ce qui m'a dit, enfin ce qui m'a conditionné en me disant bon bah non, c'est pas un jeu pour moi. Après, ce qui est bien, c'est que plus Capcom en général, c'est que ils osent des trucs quand même dernièrement, et ça, mine de rien, c'est assez couillu de sortir ce type de concept, ce type d'univers et ce type de jeu, en fait, en 2026, alors que c'est surtout les suites qui marchent plus, quoi. Et je comprends que ça puisse plaire, parce qu'il y a un côté un peu scoring dans le mini-jeu, arcade. Voilà, arcade à mort et tout. Après, je pense que c'est pas pour tout le monde, donc c'est bien d'essayer la démo pour se faire un avis.
0: Bien que la démo, encore une fois, rende pas tout à fait honneur au gameplay, qui est extrêmement riche, nerveux, qui évolue avec
1: le temps. Bien sûr, on évolue en 15 heures.
0: Il y a beaucoup d'armes différentes, il y a des améliorations, le hacking, tu l'améliores avec le temps. Enfin, il y a toute une palette de combinaisons, de builds que l'on peut créer avec le personnage qui est assez dense et très, très sympathique. Mais en tout cas, je te rejoins en effet sur cette prise de risque qui est centrée sur son gameplay, centrée sur ce duo, avec un concept très typé arcade. Moi, ça me fait penser évidemment à Vanquish, tu sais que j'adore, ouais. Par-dessus tout.
1: Qui a un peu la même DA, je trouve.
0: Qui a un peu la même DA, tout à fait, avec quelques plus grandes fulgurances quand même sur Pragmata. Tu vois, j'aurais dit justement que Vanquish est un peu plus générique.
1: Bah, c'est pour ça que moi, je l'appelais Pragmata le Vanquish Wish.
0: Non, alors que c'est plutôt l'inverse, tu vois. Et enfin, juste pour la structure du jeu est géniale. Enfin, moi, c'est ce que j'aime, c'est l'ère PS360 qu'on appelle ça. C'est vraiment ces jeux-là où tu as un hub central avec des niveaux à embranchement, que tu vas prendre le tram, tu vas aller dans un niveau, tu vas revenir dans ton hub, tu vas améliorer ton personnage, tu vas repartir dans les niveaux, etc. C'est clair, c'est limpide, c'est
1: comme
0: efficace, c'est pas du monde ouvert, ça fonctionne, on y va sans incro, enfin C'est à la fois old school, mais en même temps rafraîchissant dans l'ère de jeux vidéo actuel. Donc, tu vois, c'est assez antinomique. Mais voilà, ça fonctionne extrêmement bien. Donc, en conclusion, j'avais encore noté d'autres choses, mais voilà, je vois qu'on arrive sur un timing. J'arrive au bout. J'ai adoré cette expérience parce que elle est faite pour moi. J'aime les jeux arcade, j'aime les jeux courts, j'aime les jeux avec un gameplay. On n'en déroge pas jusqu'à la fin. Je l'ai dit, c'est aux antipodes d'un Crimson Desert, mais pourquoi je le recite, c'est parce que les deux ont la qualité d'être des nouvelles IP, donc des nouvelles licences venues un peu de nulle part, qu'on nous sert comme ça en prenant des risques, l'un avec un monde ouvert faramineux, gargantuesque, et l'autre avec un concept très épuré, court, etc. Et je trouve que ces deux jeux ont leur place dans le jeu vidéo actuel parce qu'ils répondent à des besoins différents.
1: Exactement.
0: Des joueurs.
1: Ils ne se font pas confiance.
0: Ils ne sont pas du tout concurrents, c'est pour ça que je ne les oppose pas. Mais moi, aujourd'hui, dans mon style de jeu que j'aime, Pragmata, ça a été, tu vois, vraiment un vrai bonheur. J'y ai trouvé mon compte et j'ai eu une vraie surprise avec ce duo qui, pour moi, allait être l'élément faible du jeu. Pour une fois, Capcom a fait un vrai scénario. Donc, tu vois, comme quoi ils sont capables de tout. L'histoire tient vraiment bien.
1: Ça part
0: bien.
1: Pas trop dans la série Z, un peu nanar, quand même.
0: Pas du tout. C'est assez touchant. C'est pas nanar parce que ça prend justement un peu le contrepoint des vrais sujets d'actualité. Ils le font assez bien, en dosant plutôt bien. Même la partie émotion du jeu, il y a une section un peu émotion, etc., qui est un niveau un peu dédié, un peu à part, avec un rythme un petit peu différent. Tu vois, ils ont vraiment fait bien les choses avec un duo qui marche bien, ce qui fait que ça a été vraiment une très très belle surprise pour moi. Donc je recommande ce Pragmata pour un peu que vous aimiez ces jeux type arcade, vraiment sur le concept pur, dynamique, un peu intense, mais franchement ça passe crème si vous aimez ça. Donc Kira, j'ai beaucoup parlé, je te laisse terminer avec une chronique de mon store, donc le chef-d'œuvre d'Irasawa, qui est un très grand mangaka. Je crois que tu voulais parler surtout de l'animé, toi, plus que le manga d'ailleurs.
1: Exactement. Je voulais parler de l'animé parce que tout simplement, je n'ai pas lu le manga. Qu'il était très fidèle, donc du coup, on va peut-être pouvoir en parler par rapport à ça. Je l'ai vu dans ta bibliothèque, donc je me suis dit que c'était l'occasion d'en parler. Bon, au départ, j'avais prévu une chronique sur Michael Jackson, mais je l'ai faite la semaine dernière.
0: Donc, ah bon, pourquoi ?
1: Donc je me suis dit, j'ai envie de parler de quelque chose que j'aime, en fait, quelque chose que j'ai vu il y a longtemps et que j'ai re-regardé dernièrement. Et je me suis dit, c'est l'occasion, en fait, j'avais commencé à écrire quelque chose, et du coup, j'ai profité pour terminer cette chronique, et je me suis dit, allez, faisons-nous un petit kiff.
0: Go.
1: Donc, le générique, et on attaque juste derrière. Monster. Alors, la série Monster, franchement, pour moi, je trouve que c'est l'un des meilleurs thrillers psychologiques, tout style confondu. Mmh. Alors déjà, pour commencer, petit synopsis rapide. La série est sortie en 2004, elle est adaptée du manga de Naoki Urasawa et elle compte 74 épisodes. On y suit Kenzo Tenma, un neurochirurgien japonais qui travaille en Allemagne. Le gars a une carrière parfaite devant lui, hein, donc c'est un grand neurochirurgien, enfin du moins en devenir, parce que c'est une des futures promesses de la chirurgie. Il est fiancé à la fille du directeur de ce fameux hôpital. En gros, tout roule, hein, clairement. Jusqu'au jour où il prend une décision qui va complètement changer sa vie, il choisit de sauver un enfant gravement blessé plutôt qu'un politicien important que son boss lui avait expressément demandé d'opérer. Moralement, ça paraît évident. Sauf que ce gamin, Johan, va devenir un véritable monstre. Des années plus tard, Tenma a tout perdu. Il comprend qu'il a sauvé quelqu'un d'extrêmement dangereux et décide de partir à sa recherche pour réparer son erreur. Ce qui m'a accroché direct avec cet animé, c'est son rythme. Alors, c'est pas du tout une série basée sur l'action. Ici, tout repose sur l'ambiance, les dialogues, la tension, les rencontres également, et surtout la psychologie des personnages. Ça prend son temps, mais dans le bon sens. Chaque détail compte, chaque rencontre a un impact, et on est vraiment dans une narration posée, réfléchie, presque chirurgicale. Clin d'œil.
0: Pas mal.
1: Ouais, elle est belle. Et justement, en parlant de profondeur, Monster aborde des thématiques qui sont quand même super fortes. On est constamment face à des questions morales, c'est est-ce que toutes les vies ont la même valeur ? Est-ce que Tenma a eu raison de sauver cet enfant ? Est-ce qu'on peut regretter un acte aussi fondamental que de sauver une vie ? Et je trouve que c'est le genre de série qui fait réfléchir après un épisode. Et au cœur de tout ça, il y a cette opposition entre Tenma et Johan. Donc Tenma, c'est vraiment l'humaniste, il croit en la vie, en la bonté des gens, il veut sauver, aider et réparer. Et même quand il comprend que ce qui est devenu Johan, en fait, il a du mal à franchir une certaine limite. Et en face, on a donc Johan, hein, donc c'est l'opposé total. Il est calme, charismatique, presque parfait en apparence. Tout le monde l'aime, tout le monde le trouve beau. Mais en réalité, il est terrifiant, il est égoïste, il est manipulateur et il est sadique. Il voit la vie comme quelque chose de sans valeur. Il manipule les gens, faisant ressortir le pire en eux. Et s'il est acculé, il retourne habilement la situation pour s'en sortir. Et de leur confrontation, c'est pas juste un duel binaire entre gentil et méchant, hein. C'est vraiment deux visions du monde qui s'affrontent. Un autre point également, en parlant de que j'ai adoré en fait, c'est toute la partie enquête. Car dans cette série, on ne suit pas que ces deux personnages. Il y a un troisième personnage principal qui s'appelle Heinrich Lunge. Alors lui, franchement, j'aime beaucoup. Hein. C'est un inspecteur hyper méthodique, presque obsessionnel. Tu sais, il a un espèce de toc avec ses mains quand on lui dit des choses comme s'il est tapé sur un ordinateur. C'est ça, voilà. Il est persuadé que Tenma est coupable. En fait, il lâche rien, il analyse tout, il est ultra rigoureux. Mais ce qui le rend passionnant, surtout, c'est son charisme et son évolution. Au début, il est très rigide, presque déshumanisé, et petit à petit, il va être confronté à des choses qui remettent en question ses certitudes. Et ça, ça rend son parcours vraiment captivant, déjà. Et surtout, j'imaginais une série live. Tu vois, s'il faisait, admettons, Monster en série live, et je me suis dit qu'un Tommy Lee Jones, période Men in Black, en fait, aurait pu être parfait dans le rôle. Autre élément que j'ai adoré en fait dans cette série, c'est l'ambiance. Hein. L'histoire se déroule en Europe, principalement en Allemagne, dans les années 80-90, avec tout le contexte de la guerre froide et de la chute de l'Union soviétique. Et ça, je trouve que c'est très très bien retranscrit pour une série japonaise. Hein. Les décors, l'atmosphère, le climat froid et pesant, on y croit complètement. Et surtout, on sent le poids de l'histoire, notamment avec cette Allemagne de l'Est, les expériences, les traumatismes, le régime russe, en fait, qui était à l'époque de coutume, hein, tout simplement. Et c'est pas juste un décor, ça fait vraiment partie de l'intrigue.
0: Ouais, complètement. Ils ont inscrit vraiment cette Allemagne scindée en deux comme un élément même métaphorique des personnages qui ont des personnalités scindées, cassées. Et d'ailleurs, il y a toute une très grande allégorie, métaphore autour, tu sais, de l'œuvre du monstre sans nom, qui est une œuvre fictive, mais exposée dans l'animé et le manga. Il faut y être très attentif parce qu'elle donne justement beaucoup de pistes de compréhension à tout l'univers qu'est Monster. Et aussi, en toile de fond, tu vas peut-être en parler de l'orphelinat ou peut-être pas encore.
1: Alors, je voulais pas en parler parce que je voudrais éviter de spoiler, mais vas-y, je te laisse si tu penses que ça peut le faire. Vas-y,
0: non,
1: vas-y.
0: Après, c'est juste, ils abordent, comme tu étais dans les thématiques, ils abordent aussi...
1: la gestion des enfants.
0: Ouais, les enfants soldats, etc. Exactement. Et l'orphelinat, et c'est un thème très fort d'Urasawa, qui a fait aussi 20th Century Boys,
1: qui a fait
0: Pluto... Enfin, il a fait que des chefs-d'œuvre, ce gars. Et d'ailleurs, Monster a été primé par un prix Osamu Tezuka. Enfin, voilà, c'est vraiment un monument. Et c'est pour ça que je voulais parler de l'orphelinat et des enfants. C'est que c'est un thème un petit peu central
1: Pour moi, c'est le thème central parce que c'est la pierre angulaire pour comprendre la psyché de Johan, en fait. Donc, tout vient d'un orphelinat. Ouais. Et c'est pareil, je ne vais pas m'étaler sur le sujet parce que je vais vous laisser la surprise, quand même.
0: Et la sœur aussi, Anna.
1: Voilà, tout à fait. Après, ce qu'il faut savoir, par contre, c'est que ça reste une série qui date de 2004. Donc, il y a beaucoup d'effets 3D. Ça a un peu mal vieilli par rapport à ça. Et puis, on est aussi sur un affichage 4 tiers. Néanmoins, ça reste quand même très, très joli.
0: Très joli.
1: Pour ce qui est de l'ambiance, donc, c'est ce que je disais, hein, c'est très bien retranscrit, car il y a un côté en plus paranoïaque où tout est flou, les identités, les intentions, les alliances, on ne sait jamais vraiment qui croire, ça renforce la tension tout au long du récit. Il y a un côté globetrotter, parce que Tenma va traverser toute l'Europe en fait, à pied, un petit peu comme dans la série Hulk, vu que c'est un fugitif, en fait, il va essayer de ne pas faire de vagues, et il va rencontrer des gens au gré de ses pérégrinations, donc des gens sympas, des gens qui ont besoin d'aide, des gens moins sympathiques, mais c'est ce qui fait la force de cette série, c'est parce qu'on ne sait jamais sur qui on va tomber, et au final, chaque personne peut cacher en lui une sorte de monstre, en fait. C'est juste qu'il est plus ou moins... développer.
0: C'est très drôle que tu dises ça parce que la série qui a inspiré
1: Le Fugitif.
0: Urasawa, ouais, c'est ouais. Le Fugitif des années, la série des années 60.
1: Tout à fait.
0: Et l'autre autre thème, c'est en effet l'identité. C'est enfin voilà, pour moi, c'est vraiment le thème central, c'est l'identité, qui nous sommes. C'est pour ça que le monstre sans nom définit un petit peu la notion d'identité dans la série, c'est parce que la série considère que c'est en fonction de, c'est notre nom qui définit notre identité, et si on perd notre nom, on perd notre identité, et petit à petit certains personnages voilà, évoluent en ce sens, et c'est ça où c'est très très brillant.
1: Totalement, il y a tout un passage où ils sont en Tchécoslovaquie, où il va rencontrer des gens, une culture totalement différente. Et moi, j'ai trouvé les personnages qu'il croisait étaient très attendrissants parce qu'on était loin vraiment du cliché de ce type de personnage, en tout cas dans les années 2000. Ce qui est fort, en tout cas pour cette série, et tu me diras c'est pareil pour le manga, c'est de tenir la route sur 74 épisodes, car ça reste quand même hyper solide du début à la fin. Il y a plein de personnages secondaires, mais aucun n'est là pour rien, si tu veux. Chacun apporte quelque chose, que ce soit une réflexion, une émotion, une pièce au grand puzzle. Et même si le rythme est lent, encore une fois, hein, ça reste une série assez lente, je trouve qu'on s'ennuie jamais. Au contraire, ça construit, bah, encore une fois, cette tension constante, en fait. On se sent un peu traqué comme Tenma, et quand on voit l'enquête de cet agent de police qui le suit, en fait, d'un côté on a envie qu'il le trouve pour qu'il y ait confrontation, mais d'un côté on est tellement attaché au personnage qu'on a envie qu'il continue pour qu'il termine son espèce de mission qui s'est confiée.
0: Sur le rythme, en effet, je suis d'accord, c'est un rythme très très lent. Moi, je trouve même quand même que l'animé est quand même très très lent, surtout au début. À partir du moment où ça se décante un peu, c'est un peu
1: ouais, il y a bien 15 mieux. Épisodes le temps que tout se mette en place, en fait. Donc le premier épisode va très vite, et après bah, il faut le temps qu'il te présente tous les personnages, quoi.
0: Je dirais que c'est un poil peut-être poussif quand même au début, mais je suis d'accord. Et en fait, il y a 74 épisodes et il y a un peu plus d'une centaine de chapitres en manga, ce qui fait que le manga est quand même un peu plus vivace en termes de rythme. L'anime est extrêmement fidèle au manga, donc ça, franchement, c'est du grand art,
1: ouais, presque planche par planche, etc.
0: Non, aucune. C'est vraiment...
1: Ça, c'est, cool.
0: C'est hyper fidèle, voire planche par planche. Mais il y a juste cette notion de rythme qui varie un petit peu parce que ça s'enchaîne un peu plus en manga et t'as un côté un peu plus posé dans l'animé. Donc ça, pour moi, c'est un petit revers de médaille. Simplement, l'avantage, c'est que Joanne est un peu mieux incarnée, peut-être, je trouve, dans l'animé grâce à son doubleur, etc.
1: Que ce soit VF ou VO, les deux sont exceptionnels.
0: Donc, Tu vois, je trouve que finalement, c'est deux très belles œuvres qui ont des qualités un tout petit peu différentes. Moi, je préfère le rythme du manga et je préfère l'incarnation de Joanne dans l'animé. Donc, tu vois, ça, pour moi, c'est sur un pied d'égalité.
1: Et c'est pour ça aussi, on en parle souvent, des adaptations. Parfois, faire une adaptation trop fidèle, quand on passe d'un médium à un autre, en fait, ça peut nuire au rythme ou à la qualité de ce médium.
0: Si le médium n'est pas le même.
1: Voilà, c'est ça. Moi, je sais que j'ai pas mal d'appréhension pour la série Harry Potter qui va sortir. Bon, déjà, parce que je trouve la photo trop sombre, alors que le début est censé être féerique. Mais surtout, je me dis, faire une saison complète sur un bouquin, admettons, de 400 pages, si tu veux l'adapter page par page, en fait, ce qu'on va te raconter en lisant ton livre ne va pas avoir la même répercussion que si on te le montre, en fait.
0: Oui,
1: et je trouve
0: totalement.
1: Qu'il faut prendre des libertés avec des adaptations, qu'on soit d'accord ou non. Par exemple, L'Ordre du Phénix a pris énormément de liberté. Et ben, je trouve le film L'Ordre du Phénix beaucoup plus digeste que le livre, en fait. A contrario, le Prince de Sang-Mêlé que j'ai adoré, lui, en revanche, je préfère le livre que le film. Donc comme quoi, une bonne adaptation, c'est aussi parfois faire des compromis et raconter autre chose. Et là, pour le coup, c'est peut-être un peu trop fidèle du coup.
0: Ton analyse, je suis totalement d'accord avec toi. Il faut s'adapter à son médium et ça peut être un petit défaut, je dirais, encore une fois, de la série animée Monster, bien qu'il y a des qualités. En effet, tu vois, le Monster, l'animé, a le son, a le doublage, a les acteurs, etc. Ça, c'est une force que n'a pas le manga.
1: Exactement.
0: Et ils auraient peut-être dû miser un tout petit peu plus là-dessus, le rythme, etc. Mais enfin, ça reste, on parle de chef-d'œuvre autant pour l'animé que le manga, donc on pinaille, quoi.
1: Exactement. Je vais conclure. Donc, Monster, c'est vraiment une œuvre à part pour moi, car c'est pas juste un animé que je vais regarder pour me divertir avec mon téléphone à la main, hein, comme beaucoup de gens le font. Je trouve que c'est une expérience où il faut vraiment se mettre dedans.
0: C'est sensoriel.
1: Voilà, c'est sensoriel. Et surtout, je ne binge-watching pas les épisodes, tu vois. Je vais en regarder deux, trois épisodes. Je vais attendre le lendemain ou deux jours après pour en regarder deux, trois. Mais je vais pas les enchaîner pour justement m'imprégner de cette lenteur, on va dire, et surtout de ce que ça me raconte. Après, c'est un animé qui fait réfléchir, qui met parfois, voire même souvent, mal à l'aise, mais toujours de manière intelligente. Et je trouve qu'entre son écriture, ses personnages, son ambiance et même sa VF, tout est maîtrisé, en fait. Donc, si vous aimez les thrillers psychologiques, les histoires profondes, les personnages complexes, franchement, foncez, c'est le genre de série qui vous reste en tête longtemps après les avoir terminées. Et ça, c'est clairement le signe des grandes œuvres.
0: Et je vais juste te paraphraser en reprenant ton introduction, où tu as dit que c'est un des meilleurs thrillers all media, mais je ne sais plus précisément ce que tu as dit.
1: Pareil, oui, tout support confondu.
0: Tout support confondu, j'adhère. C'est un thriller incroyable, c'est un seinen, donc c'est réservé aux adultes, mais franchement, c'est exceptionnel.
1: Moi, si je dois le classer dans une filmographie, je le mets au même niveau qu'un Zodiac de David Fincher, en fait. Ou un Seven, est vraiment sur du très très haut niveau.
0: Quel plaisir de se replonger dedans, en tout cas, merci beaucoup Kira.
1: Si tu veux les revoir, j'ai le coffret des
0: Les coffrets. Voir, moi je veux bien, je les ai en manga et je les ai pas en... je sais pas d'ailleurs si tu te souviens. Mais c'est toi qui me les avais prêtés, les animés. C'était ton coffret que j'avais déjà regardé.
1: Tout à fait.
0: As-tu des big up pour clôturer cette émission, Kira?
1: Je pense que tu as beaucoup de big up, donc je vais te laisser les faire. Moi, de mon côté, je tiens juste à remercier, en fait, parce que j'ai reçu énormément de messages bienveillants par rapport à mon épisode solo. Comme quoi, déjà, c'est pas quelque chose de facile. Hein, l'as déjà fait. Facile. Et c'est vrai que essayer de trouver un tempo ou quoi, j'étais pas spécialement satisfait, mais au final, ça a beaucoup plu. Donc, merci à vous. Et surtout, j'ai pris beaucoup de messages par rapport à mon analyse du film Michael, en fait, qui a beaucoup plu également. Et donc, je vous remercie également. C'est vrai que je suis fan de Michael Jackson, c'est vrai, mais j'ai pas essayé de le traiter comme un gros fanboy de Michael Jackson, j'ai essayé quand même de mettre les points sur les choses importantes. Donc voilà, merci à vous en tout cas pour toute cette bienveillance.
0: Et moi je l'ai écouté cet épisode après le montage, comme je disais, en allant à la maternité le lundi, et je l'ai trouvé très bien, j'ai adoré ta chronique du film Michael Jackson, donc je rejoins les compliments que tu as eus. Donc quelques big up, je vais citer les 5 étoiles. J'ai reçu, je pense, au moins 250 messages, sans mentir, de félicitations. Donc voilà, je peux pas tous vous big up, mais ceux qui concernent la taverne, je sais plus si j'ai déjà dit. Donc Winourson qui a dit 5 étoiles, il aime nos avis posés et bienveillants sur le jeu vidéo, il a aimé ton avis sur Crimson Desert. Il dit qu'on descend jamais des jeux gratuitement, on fait preuve de nuance, etc. Merci beaucoup. C'est très
1: même
0: important.
1: Si on aime troller, c'est important.
0: Oui, mais enfin voilà, il mettait ça en avant, il apprécie. Il y a Ludo qui nous suit tous les lundis sur la route. Il nous demandait si on avait un métier en lien avec le jeu vidéo ou un objectif de le devenir. Et ça, je pense qu'on peut dire non, tous les deux.
1: Pas du tout. Rien à voir.
0: Pas du tout, rien à voir. Autant pour toi que pour moi. Oui. Il y a Alex qui me dit félicitations, c'est gentil. Il nous a fait un petit formulaire sur le site web. Il adore nos analyses sincères. J'ai aimé sa analyse sincère parce que c'est vrai que c'est toujours le cas. Il y a Maxime qui nous a fait un long message, qui a été très ému de l'épisode avec l'annonce. Il a aimé ton épisode aussi, Kira, tout seul. Il écoute sur les conseils de son cousin Gilles. Donc, ça fait longtemps que Maxime et Gilles nous écoutent.
1: Merci, Gilles.
0: Auditeur fidèle du Nord, il nous a fait un long message plein de gentillesse qu'on a reçu via le formulaire du site web. Il y a Rémi B qui nous a mis un grand merci aussi. On l'accompagne toutes les semaines. Il nous parle de la parentalité avec beaucoup de gentillesse. Et 5 étoiles de moi. Donc le pseudo, c'est moi. Hein, c'est pas moi qui nous suis mis 5 étoiles. Oui. Il y a 5 étoiles de moi qui dit très bonne ambiance. Continuez comme ça.
1: Moi, je tiens juste à aussi. On a eu un formulaire d'une personne qui m'a demandé si j'avais parlé de Michael Jackson en HS. Donc je l'ai fait. Par contre, ton pseudo, je ne le citerai pas parce que je sais que c'est une vanne. Donc voilà. Donc c'est un certain Garcia.
0: Je l'ai zappé celui-ci. Voilà. Je l'avais sous les yeux.
1: On ne va pas se faire avoir avec ce genre de bassesse, si tu vois ce que je veux dire. Mm. Mais en tout cas, voilà, chose faite. La chronique Michael Jackson a déjà eu lieu.
0: Kira, tu as le mot de la fin pour clôturer cette émission.
1: Merci à toi pour ton retour déjà et puis pour cet épisode. Merci à vous tous pour tous vos messages bienveillants, encore une fois. Comme d'habitude, allez voir des films, lisez des livres, jouez à des jeux vidéo, faites-vous plaisir et kiffez. Il y a James Bond qui sort dans pas longtemps.
0: Ah,
1: j'espère que le jeu sera mortel. Mmh. Moi, je suis chaud. J'ai même commandé la DualSense parce que j'ai pas de pistolet d'or, donc j'ai envie de jouer avec une DualSense d'or.
0: Excellent.
1: histoire de voir, en tout cas. Donc j'ai vraiment très très hâte. Et vous, quels sont les jeux qui vous tente, en tout cas pour ce mois-là, n'hésitez pas à nous le dire, voir si on peut les traiter ou pas, en tout cas. Donc de mon côté, je vous souhaite une très bonne semaine et à la semaine prochaine.
0: Ciao.

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0: 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Maîtrisez-vous.
1: Soyez tranquille.
0: On ne peut rien vous faire pour l'instant.

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